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4: Il est 5h, merci d'être avec nous sur Évasion. On continue avec toujours plus de tubes. Bonjour Émilie.
5: Bonjour, je suis en pleine forme ce matin.
4: Ah, c'est bien ça. Teddy Swims pour la suite, en pleine forme également.
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0: Merci d'être avec nous sur Évasion, c'est toujours plus de tubes pour se réveiller ensemble ce matin.
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3: Nous sommes le 8 octobre, c'est la Saint-Morgan, la Saint-Morgane. Pour les grands enfants, aujourd'hui sort une nouvelle version des aventures du petit Nicolas. Et un très bon souvenir ce matin, c'est Single

0: Elle était magnifique dans le clip avec des danses de fou, c'était incroyable.
1: Mais oui, elle est encore.
0: Oui, elle est encore magnifique, bien sûr. Joyeux anniversaire à un artiste qui a rempli le Stade de France. Tiens, cet été, c'est Bruno Mars. Excellent ça. Beau gosse aussi Bruno Mars.
1: Eh oui, alors 41 ans pour lui ce matin. Et un bon anniversaire également à l'artiste Bella Thorne.
0: Oui.
1: C'est plutôt l'actrice en fait, qui a fait ses débuts avec Zendaya dans Shake It Up sur Disney Channel. Elle fête ses 29 ans.
0: À l'époque de Disney Channel, ça nous rappelle des souvenirs. Virginie et toute sa famille, tiens, qui souhaitent un joyeux anniversaire à Anthony. Pas la ville d'Anthony. Hein. Joyeux anniversaire Anto. Tout le monde pense fort à toi aujourd'hui.
1: Et oui, joyeux anniversaire Anthony. Et tous ceux qui ont des messages d'anniversaire à faire passer, vous pouvez le faire sur evasionfm.com.
0: Allez, restez avec nous sur Évasion, on va parler de la nouvelle pub rétro d'Intermarché qui enflamme les réseaux sociaux. Un petit point sur votre horoscope, la météo et Miles Smith tout de suite.

0: relativement douce, autour de 19 à 20 degrés aujourd'hui.
1: Eh bien, il faudra compter sur un été avec nous, été avec toi, c'est Adèle Castillon qui arrive sur Évasion. Bah oui, ça remet un petit peu de soleil cette chanson, tu vois.
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0: Vous êtes sur Évasion avec dans quelques instants un Strasbourgeois, tiens, qui va arriver. On s'approche de la période de Noël. Il va pouvoir retourner sur le stand de son papa parce que son papa a un stand au marché de Noël de Strasbourg.
1: Oh.
0: C'est M. Pokora qui va arriver avec Égaré dans quelques instants.
1: Et tout de suite, quelques bons plans sortis.
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3: Nager pour la bonne cause. Samedi, le comité départemental de natation de Seine-et-Marne organise la 10e édition de son événement sportif, les Bonnets Roses. Nager pour votre santé à Torcy, à Quazen, initiation, palme ou encore réflexologie plantaire. Ce sont quelques-unes des activités qui vous seront proposées de 9h30 à 21h à la piscine de l'Arche-Guédon. Le soir, ne manquez pas le gala de natation synchronisée à 20h. Les fonds récoltés seront reversés au profit de la lutte contre le cancer. Une randonnée gourmande ce dimanche sur le chemin de Saint-Colomban entre Nanteuil-les-Maux et Jouarre. Parce que c'est bien connu, marcher ça ouvre l'appétit. Ce parcours de 26 km sera ainsi ponctué de haltes gourmandes où vous pourrez déguster un repas complet depuis l'apéritif jusqu'au dessert. Des animations sont aussi prévues pour vous divertir et des navettes gratuites relieront chaque étape. Les départs s'étaleront entre 8h15 et 9h30 depuis la salle des fêtes de Nanteuil-les-Maux. L'inscription s'élève à 37€ pour les adultes, 14€ pour les enfants de moins de 12 ans. Pensez à réserver sur le site eloasso.com. Bonne sortie à l'écoute d'Évasion.
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0: On continue de vous accompagner toute la matinée sur Évasion avec Tone Zendai qui arrive.
1: Tone Zendai ?
0: Tone Zendai.
1: Qu'est-ce qu'elle tombe ?
0: Oh, allez !
1: Tone Zendai, oui, avec Dance Monkey. Dance for me, dance. Ça rentre dans la tête, c'est incroyable.
0: Oui.
1: Avant ça, votre horoscope du jour et puis on parlera de la nouvelle pub d'Intermarché. J'ai l'impression que chaque année, Intermarché va nous faire une pub qui marque les esprits. Hein.
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1: Votre horoscope en ce jeudi matin, on va commencer avec les béliers.
0: La méfiance est de mise avec les envieux autour de vous.
1: Les taureaux.
0: Votre exigence excessive finit par peser sur votre conjoint.
1: Que se passe-t-il pour les gémeaux?
0: Une rencontre très prometteuse s'annonce pour vous.
1: Les cancers.
0: Vous devez assumer toutes vos responsabilités au bureau.
1: Lion.
0: Vous êtes prêt à tout pour prouver votre amour.
1: Vierge.
0: Les occasions de la journée sont à saisir absolument.
1: Les balances.
0: Les plaisirs de la vie méritent d'être appréciés à fond.
1: Le signe du jour, c'est les scorpions.
0: La méthode douce sera parfaite pour imposer vos idées.
1: Les sagittaires.
0: La frontière entre pro et perso doit rester étanche.
1: Capricorne.
0: Vous avez tendance à enchaîner les petites aventures.
1: Verseau.
0: La diplomatie sera bien plus efficace avec vos collègues.
1: Et enfin les poissons.
0: Un magnifique regain de passion est au programme avec votre moitié.
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0: La matinée continue sur Évasion, c'est Tame Impala qu'on retrouve dans quelques instants et la nouvelle pub rétro d'Intermarché enflamme déjà les réseaux sociaux.
1: Et oui, le spot met en scène un grand déjeuner familial chaleureux dans l'ambiance des années 70 sur fond de musique de François de Roubaix d'ailleurs pour vanter sa gamme de produits du terroir. Alors beaucoup d'internautes saluent une réalisation qui est assez super, pleine d'émotions, mais il y a un autre débat parce qu'il y en a d'autres qui lui reprochent une vision assez idéalisée et aseptisée, surtout un manque de diversité. Après, on va pas se mentir, c'était peut-être un peu le cas aussi dans les années 70.
0: Dans les années 70, après, bon, déjà, s'ils l'ont pas fait via l'IA, c'est très bien aussi,
1: non.
0: On peut le reconnaître.
1: Intermarché est un peu le porte-étendard des pubs anti-IA, apparemment.
0: Oui, bah écoutez, tant mieux. Heureusement
1: que. Alors qu'ils le coquet, ils s'en foutent,
0: hein, ils vont. Ah
1: bah,
0: on les dénonce.
1: Il n'y a pas que, hein, franchement.
0: Non, il n'y a pas que.
1: Bah, en même temps, tu dis à une marque, ça va te coûter 0 euros.
0: Bon. Ah bah oui, mais bon.
1: Moi aussi, j'aurais fait.
0: N'allons pas sur ce débat. Oui, bah voilà. Allez, on n'est pas là pour ça.
1: Je plaisante. Tame Impala pour la suite sur Évasion avec Dracula. Et à 6h, un petit point sur l'actualité avec les infos.
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1: Avec Samuel Aguter. Bonjour Samuel.
2: Bonjour Naël et bonjour à tous. Un enfant de 8 ans grièvement blessé à Beton-Bazoches après avoir été percuté par une voiture. Il circulait à vélo sur un tronçon de la RD 1004 ex-RN4 pourtant fermé à la circulation pour travaux. L'accident s'est produit ce mardi dans des circonstances encore floues. Héliportée à l'hôpital Necker de Paris, la jeune victime a été prise en charge en urgence. Le conducteur a été placé en garde à vue et une enquête de gendarmerie est en cours. Le mouvement de blocus lycéens se poursuit en Seine-et-Marne et dans le reste du pays. À l'échelle nationale, 528 établissements restaient totalement ou partiellement fermés hier, soit une baisse de 41% par rapport à mardi. Depuis le début du mouvement, 761 policiers ont été blessés, 24 lycées saccagés ou incendiés, privant 30 000 élèves de cours. Les syndicats lycéens appellent à une nouvelle journée de blocage pour aujourd'hui. Depuis Matignon, le Premier ministre Sébastien Lecornu a pris la parole hier soir pour répondre aux multiples crises du moment. Face à la flambée des prix du carburant, le chef du gouvernement annonce la libération de 10 millions de barils sur 3 mois avec l'objectif de faire baisser le prix du gazole à la pompe de 12 à 18 centimes. Sur la mobilisation lycéenne, il a reconnu que la colère des jeunes ne vient pas de nulle part et promet des décisions d'ici fin octobre. Le syndicat de police Unité Île-de-France dénonce la décision du ministre de l'Intérieur Laurent Nunez de suspendre l'usage de grenades assourdissantes dans le cadre du mouvement de blocus lycéen. L'annonce intervient 2 jours après la grave blessure d'un lycéen à Lens. Pour Unité, cette mesure risque de réduire les moyens d'action des forces de l'ordre face aux tensions lors des manifestations. À Crécy-la-Chapelle, l'ancien office de tourisme va devenir propriété de la commune. Les élus ont voté son acquisition lors du conseil municipal du 30 septembre pour un montant de 200 000 euros. Situé place du marché, le local appartenait à l'agglomération Coulommiers-Pays de Brie. La maire souhaite éviter qu'un emplacement central reste vacant et préserver la continuité commerciale du centre-ville. Et puis la maison des adolescents a ouvert ses portes ce lundi dans le quartier du Nom de Meaux. Sans rendez-vous ni dossier, elle accueille les 11-25 ans en quête d'écoute ou d'accompagnement. Psychologue, infirmière et pédopsychiatre du Grand Hôpital de l'Est francilien y assure des permanences 2 fois par semaine. Le maire Jean-François Copé souhaite également y associer les parents. C'est la fin de ce flash. Dans un instant, retour de la musique et de toujours plus de tubes sur Évasion. Mais d'ici là, on jette un coup d'œil à votre météo pour votre journée de ce jeudi.
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4: C'est une nouvelle journée qui démarre avec de belles éclaircies ce matin dans la région. Jusqu'à 12 degrés sont attendus pour commencer près de Chelles. On attend 12 également à Meaux et dans l'après-midi, les températures vont légèrement augmenter. Elles ne dépasseront pas les 15 degrés aujourd'hui. Ce sera le cas notamment près de Lagny-sur-Marne. Avec un ciel bien dégagé, il fera jusqu'à 14 à La Ferté-Gaucher. On attend 15 à La Ferté-Sougeoire ou encore 15 à Coulommiers. Je vous souhaite à tous une excellente journée sur Évasion.
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4: Il est 6h03 et on démarre cette matinée ensemble. Vos anniversaires qui arrivent, vous pouvez les souhaiter sur evasionfm.com.
1: Avant ça, on écoute Freya Readings ensemble sur Évasion et David Guetta avec Jennifer Lopez. Voici Save Me Tonight. Très bon réveil à tous.

0: êtes sur Évasion, excellent réveil à vous, il est 6h10.
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3: Nous sommes le 8 octobre, c'est la Saint-Morgan, Morgane pour les grands enfants. Aujourd'hui sort une nouvelle version des aventures du petit Nicolas. Et alors un très bon souvenir ce matin, c'est Single Ladies de Beyoncé qui fête ses 18 ans.

0: Joyeux anniversaire également à un artiste qui a rempli le Stade de France. Tiens, cet été, c'est Bruno Mars. Excellent ça.
1: Excellent, il a 41 ans aujourd'hui. Un bon anniversaire également à l'actrice Bella Thorne qui a fait ses débuts avec Zendaya dans Shake It Up sur Disney Channel qui fête ses 29 ans.
0: Disney Channel qui n'existe plus d'ailleurs, Disney Channel, c'est vrai.
1: Mais tu rigoles.
0: Non, si, ça a fermé début de l'année là.
1: Ah ouais?
0: Oui. Ah oui, vraiment.
1: Je vais apprendre en direct avec vous.
0: Regarder. Virginie et toute sa famille souhaitent un joyeux anniversaire. Anthony, joyeux anniversaire Anto, tout le monde pense fort à toi. Et bien Évasion aussi, on pense fort à toi mon cher Anto. Et d'ailleurs pour revenir sur ça, Disney Channel en fait aujourd'hui c'est Disney Plus.
1: Ah.
0: Un petit peu, tu vois ce que je veux dire. Je pense que c'est un peu.
1: Ça prend à cœur.
0: C'est un peu ça. Je pense que c'est ça aujourd'hui.
1: De toute façon, il faut que je me renseigne sur le sujet. Bon, en tout cas, si vous aussi vous avez des messages à faire passer comme Virginie pour Anthony, vous pouvez le faire sur evasionfm.com.
0: L'actu en plus à suivre sur Evasion, les manifestants français veulent convaincre les fêtards anglais de se joindre à eux à Paris. Alors, ça, c'est exceptionnel.
1: Ça va être dingue.
0: C'est une supercherie qui est organisée par les Français. En attendant, c'est son anniversaire. Alors, on l'écoute. Bruno Mars avec I Just Might sur Evasion.

0: Vous les voyez hein, dans les rues en France, il y a plein de Britanniques, c'est fou.
1: Mais oui, non mais alors, après les vidéos sont assez marrantes, il faut le dire, parce qu'on a réussi à repérer quelques indices un peu humoristiques. Par exemple, ils demandent un dress code. Le dress code, c'est le gilet jaune.
0: Ah bah oui.
1: Donc, nous, on a la ref. Il y a de fossettes annoncées également pour les DJ, donc DJ CRS ou DJ Brave M. Le canular prend de l'ampleur, mine de rien, parce que plusieurs internautes anglais réservent déjà leurs billets de train. Certains promettent même de défiler avec les Français après avoir compris la blague.
0: Moi, je pense à ceux qui n'ont pas compris la blague.
1: Mais oui, c'est pour danser. Et,
0: bon. Ah, c'est chez qui ce DJ Brave M, ce DJ CRS, j'espère que ça va être bien.
1: Non mais c'est dingue.
0: Un autre Britannique qui arrive dans quelques instants sur Évasion et Tirade avec Martin Garrix. On va écouter Repeat It avant de passer au bon plan sorti dans la région. Il est 6h16.
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0: C'était Ed Sheeran sur Évasion, il est 6h26.
1: La suite avec Purple Disco Machine in the Dark. Elle a eu du mal à lire l'heure, Emily.
0: Ouais.
1: ça va?
0: Ça y est, je suis bien réveillée. Il fallait juste que je dise 6h26.
1: On va se réveiller avec 300 euros d'essence. Ça, c'est pas mal quand même. Hein. Le 10 secondes chrono qui va arriver, bien sûr. Vous envoyez Eva suivi de vos coordonnées au 7 10 36 ou vous inscrivez sur evasionfm.com. Avant ça, les bons plans sortis dans la région et les infos qui arrivent très vite.
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3: Une montagne de pommes ce week-end à Beton-Bazoche pour la traditionnelle fête du cidre. Elle a lieu le deuxième dimanche d'octobre et chaque année, c'est l'occasion de découvrir de nombreuses animations autour de la pomme, démonstrations d'anciens métiers, dégustations et bien sûr le pressage des pommes sur la place de l'église durant toute la journée. L'accès est libre et profitez-en pour faire un tour dans les allées de la Grande Brocante qui installera ses stands dans les rues du village. Parrot World fête Halloween, mais le parc animalier de Crécy-la-Chapelle laisse de côté les citrouilles et les sorcières. C'est aux couleurs du Mexique que vous allez pouvoir célébrer la fête des morts. La seconde édition du Dia de los Muertos va durer jusqu'au 11 novembre. Pas moins de 70 squelettes humains et 30 de dinosaures jalonneront votre parcours à la découverte de la faune sauvage d'Amérique du Sud. Si vous avez trop peur, vous pourrez toujours vous réfugier à la Plaza Fiesta, le village de kermesse mexicaine installé au cœur du parc. C'est ouvert tous les jours de 10h à 18h. Et pour prendre vos places, allez sur le site parrotworld.fr. Bonne sortie à l'écoute d'Évasion.
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0: Avec dans quelques instants votre horoscope du jour, le dernier Vianney, J-2 pour lui, hein, puisque la Starac arrivera samedi soir sur TF1 et ce sera le nouveau parrain.
1: On vous en parlera de toute façon dans tous les cas lundi. Et tout de suite, il est 6h30, donc les infos et la météo sur Évasion.
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0: Avec Samuel Aguter. Bonjour Samuel.
3: Bonjour Naël et bonjour à tous. Un enfant de 8 ans grièvement blessé à Beton-Bazoches après avoir été percuté par une voiture. Il circulait à vélo sur un tronçon de la RD 1004, ex-RN4, pourtant fermé à la circulation pour travaux. L'accident s'est produit ce mardi dans des circonstances encore floues. Héliporté à l'hôpital Necker de Paris, la jeune victime a été prise en charge en urgence. Le conducteur a été placé en garde à vue et une enquête de gendarmerie est en cours. Le mouvement de blocus lycéens se poursuit en Seine-et-Marne et dans le reste du pays. À l'échelle nationale, 528 établissements restaient totalement ou partiellement fermés hier, soit une baisse de 41% par rapport à mardi. Depuis le début du mouvement, 761 policiers ont été blessés, 24 lycées saccagés ou incendiés, privant 30 000 élèves de cours. Les syndicats lycéens appellent à une nouvelle journée de blocage pour aujourd'hui. Depuis Matignon, le Premier ministre Sébastien Lecornu a pris la parole hier soir pour répondre aux multiples crises du moment. Face à la flambée des prix du carburant, le chef du gouvernement annonce la libération de 10 millions de barils sur 3 mois avec l'objectif de faire baisser le prix du gazole à la pompe de 12 à 18 centimes. Sur la mobilisation lycéenne, il a reconnu que la colère des jeunes ne vient pas de nulle part et promet des décisions d'ici fin octobre. Le syndicat de police Unité Île-de-France dénonce la décision du ministre de l'Intérieur Laurent Nunez de suspendre l'usage de grenades assourdissantes dans le cadre du mouvement de blocus lycéen. L'annonce intervient 2 jours après la grave blessure d'un lycéen à Lens. Pour Unité, cette mesure risque de réduire les moyens d'action des forces de l'ordre face aux tensions lors des manifestations. À Crécy-la-Chapelle, l'ancien office de tourisme va devenir propriété de la commune. Les élus ont voté son acquisition lors du conseil municipal du 30 septembre pour un montant de 200 000 euros. Situé place du marché, le local appartenait à l'agglomération Coulommiers-Pays de Brie. La maire souhaite éviter qu'un emplacement central reste vacant et préserver la continuité commerciale du centre-ville. Et puis la maison des adolescents a ouvert ses portes ce lundi dans le quartier du Nom de Meaux. Sans rendez-vous ni dossier, elle accueille les 11-25 ans en quête d'écoute ou d'accompagnement. Psychologue, infirmière et pédopsychiatre du grand hôpital de l'Est francilien y assure des permanences 2 fois par semaine. Le maire Jean-François Copé souhaite également y associer les parents. C'est la fin de ce flash. Dans un instant, retour de la musique et de toujours plus de tubes sur Évasion. Mais d'ici là, on jette un coup d'œil à votre météo pour votre journée de ce jeudi.
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1: C'est une nouvelle journée qui démarre avec de belles éclaircies ce matin dans la région. Jusqu'à 12 degrés sont attendus pour commencer près de Chelles. On attend 12 également à Meaux et dans l'après-midi, les températures vont légèrement augmenter. Elles ne dépasseront pas les 15 degrés aujourd'hui. Ce sera le cas notamment près de Lagny-sur-Marne. Avec un ciel bien dégagé, il fera jusqu'à 14 à La Ferté-Gaucher. On attend 15 à La Ferté-Sougeoire ou encore 15 à Coulommiers. Je vous souhaite à tous une excellente journée sur Évasion.
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0: Allez, bientôt 6h34 sur Évasion. La suite avec votre horoscope du jour. Les scorpions, vous serez à l'honneur.
1: Et le prochain parrain de la Star Academy, Vianney, qu'on écoute tout de suite, d'oreille d'étain.

0: êtes toujours sur Évasion, 6h41. On attend son retour, Ariana. Moi, j'arrête pas d'envoyer des appels. Hein.
1: Non, mais ah c'est bon vrai. Ben,
0: en
1: oui. privé
0: ouais, non, pas en privé. Malheureusement, j'ai pas son numéro, mais j'aimerais bien qu'elle revienne quand même. Dans quelques minutes, Taylor Swift, les offres d'emploi également dans la région qui arrivent. Et avant, Samy.
1: Eh bien, c'est votre horoscope, les scorpions. Vous êtes le signe du jour.
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0: Votre horoscope en ce jeudi matin, on va commencer avec les béliers.
1: La méfiance est de mise avec les envies autour de vous.
0: Les taureaux.
1: Votre exigence excessive finit par peser sur votre conjoint.
0: Que se passe-t-il pour les gémeaux?
1: Une rencontre très prometteuse s'annonce pour vous.
0: Les cancers.
1: Vous devez assumer toutes vos responsabilités au bureau.
0: Lion.
1: Vous êtes prêt à tout pour prouver votre amour.
0: Vierge.
1: Les occasions de la journée sont à saisir absolument.
0: Les balances.
1: Les plaisirs de la vie méritent d'être appréciés à fond.
0: Le signe du jour, c'est les scorpions.
1: La méthode douce sera parfaite pour imposer vos idées.
0: Les sagittaires.
1: La frontière entre pro et perso doit rester étanche.
0: Capricorne.
1: Vous avez tendance à enchaîner les petites aventures.
0: Verseau.
1: La diplomatie sera bien plus efficace avec vos collègues.
0: Et enfin les poissons.
1: Un magnifique regain de passion est au programme avec votre moitié.
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0: 6h44 sur Évasion. 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
1: Elle est autoritaire, Emily. Il est grand temps. Ouais. Il y a Freya Sky qui va arriver dans quelques minutes. On écoutera Gims aussi avec Miami Vice d'ici quelques minutes. Et on parlera d'un très très gros malaise pendant un mariage. Avant ça, voici toutes les offres d'emploi dans la région.
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0: On recrute un assistant de vie HL pour intervenir auprès de personnes ayant besoin d'aide à domicile. Le métier consiste notamment à accompagner les personnes dans les actes de la vie quotidienne, tout en favorisant leur autonomie. Le poste est proposé en CDI et s'adresse à des candidats appréciant particulièrement le contact humain, évidemment. Si c'est votre cas, c'est très simple, vous rendez sur francetravail.fr, vous envoyez CV, lettre de motivation en ligne. En Seine-et-Marne, Service à domicile recherche une assistante administrative RH en CDI à temps plein pour accompagner le développement de son organisation. La personne recrutée participera à la gestion administrative RH et au suivi des différents dossiers de l'entreprise. Le poste peut convenir à un profil administratif souhaitant se spécialiser progressivement dans les ressources humaines. Si c'est votre cas, vous vous rendez sur francetravail.fr.
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0: C'était Freya Sky sur Évasion. Il est 6h55. On a trouvé le plus gros malaise pendant un mariage.
1: Alors oui, c'est vrai que là, franchement, accrochez-vous bien. Vous savez ce que ça veut dire faire une boulette? Voilà, pas celle de Diams, hein, vraiment faire une vraie boulette.
0: J'étais sûr qu'il allait dire ça, je l'attendais.
1: L'homme, en fait, a prononcé le prénom de sa belle-sœur à la place de celui de son épouse. Donc le futur mari s'apprêtait, tu vois, à glisser l'alliance comme ça, tranquillement, au doigt de Emma. Bravo, félicitations Emma, devant tous les invités. Et il a dit... Je te prends Émilie pour épouse à la place.
0: Alors
1: elle s'appelait vraiment Émilie.
0: Voilà. Oui.
1: En plein échange des vœux.
0: Je sais pas si c'est un lapsus ou pas, mais très bizarre. Je pense que j'aurais très mal pris.
1: Ah non, tu crois? Non, mais c'est surtout j'imagine la sœur dans la salle.
0: Mais oui, trop gênée.
1: Mais à mon avis, elle a envie de se cacher. Et
0: bah,
1: puis
0: après
1: tu sais, la femme, elle doit avoir des doutes.
0: Mais c'est ça, après tu me diras, Emma et Émilie, ça peut se ressembler.
1: Oui, bien sûr. Toi, tu essaies de lui trouver des excuses en plus.
0: Non, bon, je sais pas ce qu'il a fait. Bon.
1: Merci d'être avec nous sur Évasion. Toujours plus de tubes avec, tiens, Gims. Ça faisait longtemps qu'on l'avait pas écouté, Gims. Ça fait plaisir. Avec Miami Vice ce matin à 6h56. Avant les infos qui arrivent très vite.

0: Il est 6h58, vous êtes sur Évasion avec Gims à l'instant, c'était Miami Vice. Ça ferait plaisir de partir à Miami, tiens.
1: Ah bah,
0: il fait chaud, il doit faire chaud en ce moment à Miami en plus.
1: C'est trop beau, c'est trop bien.
0: Eh oui, bon écoutez, bon même s'il fait un petit peu moche en ce moment, on est là pour vous accompagner quand même sur Évasion, peut-être direction le boulot. On espère que vous allez bien ce matin, courage, hein, le week-end qui approche un petit peu, voilà.
1: Et oui,
0: le positif dans tout
1: et
0: ça.
1: Pour vous donner du courage, Temper City qui arrive et tout de suite les infos, la météo sur Évasion.
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0: Toujours plus de tubes, et oui, toujours plus de tubes sur Évasion pour vous accompagner les 7h avec Temper City, tiens, qui va arriver d'ici quelques instants.
1: Et tout de suite les infos, la météo sur Évasion.
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0: Avec Samuel Aguter. Bonjour Samuel.
8: Bonjour Naël et bonjour à tous. Un enfant de 8 ans grièvement blessé à Beton-Bazoches après avoir été percuté par une voiture. Il circulait à vélo sur un tronçon de la RD 1004 ex-RN4 pourtant fermé à la circulation pour travaux. L'accident s'est produit ce mardi dans des circonstances encore floues. Héliportée à l'hôpital Necker de Paris, la jeune victime a été prise en charge en urgence. Le conducteur a été placé en garde à vue et une enquête de gendarmerie est en cours. Le mouvement de blocus lycéens se poursuit en Seine-et-Marne et dans le reste du pays. À l'échelle nationale, 528 établissements restaient totalement ou partiellement fermés hier, soit une baisse de 41% par rapport à mardi. Depuis le début du mouvement, 761 policiers ont été blessés, 24 lycées saccagés ou incendiés, privant 30 000 élèves de cours. Les syndicats lycéens appellent à une nouvelle journée de blocage pour aujourd'hui. Depuis Matignon, le Premier ministre Sébastien Lecornu a pris la parole hier soir pour répondre aux multiples crises du moment. Face à la flambée des prix du carburant, le chef du gouvernement annonce la libération de 10 millions de barils sur 3 mois avec l'objectif de faire baisser le prix du gazole à la pompe de 12 à 18 centimes. Sur la mobilisation lycéenne, il a reconnu que la colère des jeunes ne vient pas de nulle part et promet des décisions d'ici fin octobre. Le syndicat de police Unité Île-de-France dénonce la décision du ministre de l'Intérieur Laurent Nunez de suspendre l'usage de grenades assourdissantes dans le cadre du mouvement de blocus lycéen. L'annonce intervient 2 jours après la grave blessure d'un lycéen à Lens. Pour Unité, cette mesure risque de réduire les moyens d'action des forces de l'ordre face aux tensions lors des manifestations. À Crécy-la-Chapelle, l'ancien office de tourisme va devenir propriété de la commune. Les élus ont voté son acquisition lors du conseil municipal du 30 septembre pour un montant de 200 000 euros. Situé place du marché, le local appartenait à l'agglomération Coulommiers-Pays de Brie. La maire souhaite éviter qu'un emplacement central reste vacant et préserver la continuité commerciale du centre-ville. Et puis la maison des adolescents a ouvert ses portes ce lundi dans le quartier du Nom de Meaux. Sans rendez-vous ni dossier, elle accueille les 11-25 ans en quête d'écoute ou d'accompagnement. Psychologue, infirmière et pédopsychiatre du grand hôpital de l'Est francilien y assure des permanences 2 fois par semaine. Le maire Jean-François Copé souhaite également y associer les parents. C'est la fin de ce flash. Dans un instant, retour de la musique et de toujours plus de tubes sur Évasion. Mais d'ici là, on jette un coup d'œil à votre météo pour votre journée de ce jeudi.
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1: C'est une nouvelle journée qui démarre avec de belles éclaircies ce matin dans la région. Jusqu'à 12 degrés sont attendus pour commencer près de Chelles. On attend 12 également à Meaux et dans l'après-midi, les températures vont légèrement augmenter. Elles ne dépasseront pas les 15 degrés aujourd'hui. Ce sera le cas notamment près de Lagny-sur-Marne. Avec un ciel bien dégagé, il fera jusqu'à 14 à La Ferté-Gaucher. On attend 15 à La Ferté-Sougeoire ou encore 15 à Coulommiers. Je vous souhaite à tous une excellente journée sur Évasion.
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1: Il est 7h03 sur Évasion. Vous pouvez encore envoyer vos messages d'anniversaire sur évasionfm.com. Le petit formulaire est là.
0: On les lit dans quelques instants. Le temps d'écouter Temper City avec Self Aware sur Évasion. Bon réveil à tous.

0: Bientôt 7h07, on est en direct sur Évasion pour vous accompagner, peut-être en route pour le boulot, bon courage.
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3: Nous sommes le 8 octobre aujourd'hui, c'est la Saint-Morgan, la Saint-Morgane. Pour les grands enfants, aujourd'hui sort une nouvelle version des aventures du petit Nicolas. Et alors un très bon souvenir ce matin, c'est Single Ladies de Beyoncé qui fête ses 18 ans.
0: Ça y est, le morceau est majeur.
3: Ouais, ça y est, enfin.
0: Et ce oh oh oh, il nous a tous retourné la tête à l'époque.
3: Ah ouais.
0: Hein. C'est un truc de fou. À l'époque, oula. Comment c'est dur. Joyeux anniversaire à un artiste qui a rempli le Stade de France récemment. C'est Bruno Mars. Il a 41 ans aujourd'hui.
3: Bruno Mars qu'on adore sur Évasion.
0: Excellent.
3: Un bon anniversaire également à l'actrice Bella Thorne qui a fait ses débuts avec Zendaya dans Shake It Up sur Disney Channel. Elle fête ses 29 ans.
0: D'ailleurs, Zendaya qui va revenir au cinéma parce qu'ils vont ressortir une version de Spider-Man avec des scènes coupées.
3: Wow, voilà, ok, donc, d'accord.
0: Bah sinon, sortez les films en entier, hein, c'est mieux.
3: Oui, c'est ça, c'est mieux.
0: Virginie et toute sa famille souhaitent un joyeux anniversaire de leur côté à Anthony. Joyeux anniversaire, Anto. Tout le monde pense fort à toi aujourd'hui. Toute l'équipe d'Évasion aussi pense à toi, Anto. Merci beaucoup.
3: Mais oui, joyeux anniversaire, Anthony. Si vous aussi vous souhaitez faire passer des messages d'anniversaire, ça se passe sur évasionfm.com.
0: L'actu en plus qui va arriver dans quelques instants sur Évasion. Alors, sujet un petit peu sérieux aujourd'hui, puisque on est dans Octobre Rose. Donc, oui. J'avais envie qu'on parle de vous, mesdames, ce matin. Et selon une étude, les femmes ont plus mal que les hommes partout et à tout âge. Vous allez voir, c'est très intéressant de décortiquer un petit peu tout ça. On va en parler d'ici quelques minutes. En parlant d'artistes qui défendent la cause des femmes, d'ailleurs, Angèle l'a beaucoup fait. Elle est là sur Évasion avec Justice et c'est What You Want qu'on écoute ce matin. Elle sort son album bientôt, Angèle, le 16 octobre. Troisième album solo qui s'appelle Instinct.

0: C'était Angèle sur Évasion, il est 7h11.
1: Et ce matin, on va parler santé, sujet un petit peu plus sérieux. On est dans Octobre Rose, donc la santé des femmes nous intéresse d'autant plus, avec une étude qui prouve que les femmes ont plus mal que les hommes partout et à tout âge.
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0: Alors comme disait Nel, on est en plein Octobre Rose, donc on est obligé d'en parler. On parle beaucoup de la santé des femmes et selon certaines études, il était temps qu'elles le révèlent, la médecine continue de minimiser leurs symptômes.
1: Oui, les chiffres ne mentent pas et montrent un écart net sur les 11 zones du corps qui ont été étudiées par les chercheurs. Surtout avant 55 ans, les femmes ont notamment 83% de risque en plus d'avoir mal au visage, 74% pour les maux de tête et 60% pour les douleurs abdominales.
0: Alors c'est énorme. C'est énorme et puis surtout, on a remarqué que le problème réside surtout dans les diagnostics. Leurs signaux d'alerte restent régulièrement attribués au stress ou à des causes psychologiques. On peut leur dire vous avez mal au ventre, oui. C'est parce que vous êtes stressé, etc. Alors que ça peut cacher quelque chose de plus grave. Les chercheurs réclament des financements ciblés sur les maladies typiquement féminines, comme l'endométriose par exemple, qui est toujours une vraie galère. C'est quand même incroyable. En 2026.
1: Ah oui, mais c'est vrai que des fois, il y en a qui ont tendance à te dire non, mais c'est dans la tête.
0: Mais oui.
1: Moi, je te jure, un jour, je me suis pété la cheville. Le docteur, il m'a dit c'est dans la tête. Je lui dis non, je vous jure, c'est dans la cheville.
0: Mais quand t'as ça toute ta vie, en vrai, c'est compliqué.
1: Pour la suite, 300 euros cash d'essence pour revenir à quelque chose d'un petit peu plus sympathique. 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On va écouter Teddy Swims pour la suite avec Mr. No Hit Hall.
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0: Vous êtes toujours sur Évasion, toujours plus de tubes pour continuer de vous accompagner avec Lady Gaga. Ce sera Poker Face qui arrive, le temps de jouer ensemble 10 secondes chrono.
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2: Et ce matin, c'est Christopher de Yancourt-le-Grand qui tente sa chance. Bonjour Christopher.
0: Bonjour.
3: Bonjour.
0: Ça va Christopher?
3: Bonjour. Ça va et vous?
0: Bah ouais, bien réveillé.
3: Bien réveillé.
0: Bon, j'espère que t'es prêt à jouer avec nous. On va tenter de te sélectionner, c'est dur à dire.
2: Voilà.
0: Pour le tirage au sort, j'espère que t'es mieux réveillé que moi surtout. On va tenter de te sélectionner pour le tirage au sort de demain, Christopher, en jouant à Émilie.
2: Alors c'est très
0: musique,
2: simple.
0: Là.
2: Voilà, ça va être un extrait musical, c'est un blind test qu'on fait ce matin, Christopher. Il va falloir que tu nous dises l'artiste qui se cache derrière la chanson. Tu nous dis quand t'es prêt.
3: Je suis prêt.
0: Alors écoute bien l'extrait et ne commence à répondre que quand on dit top chrono, ok Christopher?
3: Okay.
0: Attention,

0: Lui, top chrono.
1: C'est Lady.
0: C'est, ouais, c'est Single Lady, mais l'artiste c'est... Ouais.
2: Ça commence par un B. Tu sais, une artiste très connue.
1: Beyoncé.
2: Oui, oui.
0: Mais oui,
2: ah,
0: bien
2: wow,
0: sûr.
2: Tu l'as fait faire, Christopher, sur le fil. Bravo, c'est bon. Tu es dans le tirage de sort.
1: Merci.
0: Allez, Christopher, ça veut dire que si on te rappelle demain à 8h25, c'est 300 euros d'essence qui tombent sur toi. Tu restes bien près du téléphone demain.
1: D'accord, il n'y a pas de souci.
0: On t'embrasse, Christopher. Bouge pas, entreprendre antenne. C'était un plaisir. Reviens quand tu veux. Pour la suite, sur Évasion, toujours plus de tubes avec vous. Des bons souvenirs, des nouveautés aussi avec Miles Smith qui arrive dans quelques instants. Un petit point sur la météo, les infos avec la rédaction et Lady Gaga que je vous propose tout de suite. Voici Poker Face.

0: c'était Poker Face de Lady Gaga. Bon souvenir. Ça fait plaisir de se replonger dans ces années-là ce matin. Avec Miles Smith qui va arriver dans quelques minutes. On écoutera ensemble Drive Safe. Il y aura votre horoscope du jour aussi. Les scorpions, vous allez normalement passer une très très bonne journée. En tout cas, on souhaite à tout le monde, plutôt moi, de passer quand même une très bonne journée. Hein.
1: Alors, il est presque 7h30. Vous savez ce qui vous attend. Les infos, la météo sur Évasion, c'est tout de suite.
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0: Avec Samuel Aguter. Bonjour Samuel.
3: Bonjour Naël et bonjour à tous. Un enfant de 8 ans grièvement blessé à Beton-Bazoche après avoir été percuté par une voiture. Il circulait à vélo sur un tronçon de la RD 1004 ex-RN4 pourtant fermé à la circulation pour travaux. L'accident s'est produit ce mardi dans des circonstances encore floues. Héliportée à l'hôpital Necker de Paris, la jeune victime a été prise en charge en urgence. Le conducteur a été placé en garde à vue et une enquête de gendarmerie est en cours. Le mouvement de blocus lycéen se poursuit en Seine-et-Marne et dans le reste du pays. À l'échelle nationale, 528 établissements restaient totalement ou partiellement fermés hier, soit une baisse de 41% par rapport à mardi. Depuis le début du mouvement, 761 policiers ont été blessés, 24 lycées saccagés ou incendiés, privant 30 000 élèves de cours. Les syndicats lycéens appellent à une nouvelle journée de blocage pour aujourd'hui. Depuis Matignon, le Premier ministre Sébastien Lecornu a pris la parole hier soir pour répondre aux multiples crises du moment. Face à la flambée des prix du carburant, le chef du gouvernement annonce la libération de 10 millions de barils sur 3 mois avec l'objectif de faire baisser le prix du gazole à la pompe de 12 à 18 centimes. Sur la mobilisation lycéenne, il a reconnu que la colère des jeunes ne vient pas de nulle part et promet des décisions d'ici fin octobre. Le syndicat de police Unité Île-de-France dénonce la décision du ministre de l'Intérieur Laurent Nunez de suspendre l'usage de grenades assourdissantes dans le cadre du mouvement de blocus lycéen. L'annonce intervient 2 jours après la grave blessure d'un lycéen à Lens. Pour Unité, cette mesure risque de réduire les moyens d'action des forces de l'ordre face aux tensions lors des manifestations. À Crécy-la-Chapelle, l'ancien office de tourisme va devenir propriété de la commune. Les élus ont voté son acquisition lors du conseil municipal du 30 septembre pour un montant de 200 000 euros. Situé place du marché, le local appartenait à l'agglomération Coulommiers-Pays de Brie. La maire souhaite éviter qu'un emplacement central reste vacant et préserver la continuité commerciale du centre-ville. Et puis la maison des adolescents a ouvert ses portes ce lundi dans le quartier du Nom de Meaux. Sans rendez-vous ni dossier, elle accueille les 11-25 ans en quête d'écoute ou d'accompagnement. Psychologue, infirmière et pédopsychiatre du Grand Hôpital de l'Est francilien y assure des permanences 2 fois par semaine. Le maire Jean-François Copé souhaite également y associer les parents. C'est la fin de ce flash. Dans un instant, retour de la musique et de toujours plus de tubes sur Évasion. Mais d'ici là, on jette un coup d'œil à votre météo pour votre journée de ce jeudi.
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1: C'est une nouvelle journée qui démarre avec de belles éclaircies ce matin dans la région. Jusqu'à 12 degrés sont attendus pour commencer près de Chelles. On attend 12 également à Meaux et dans l'après-midi, les températures vont légèrement augmenter. Elles ne dépasseront pas les 15 degrés aujourd'hui. Ce sera le cas notamment près de Lagny-sur-Marne. Avec un ciel bien dégagé, il fera jusqu'à 14 à La Ferté-Gaucher. On attend 15 à La Ferté-Sougeoire ou encore 15 à Coulommiers. Je vous souhaite à tous une excellente journée sur Évasion.
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1: 7h33 sur Évasion, votre horoscope qui arrive dans quelques instants.
0: Attends, oui, exactement. Emile Smith tout de suite avec Drive Safe.

0: Ok, ok. Et ça, c'est extrait de l'album Génération Goldman. M. Pokora. Non, pas de Génération Goldman, pardon. C'est M. Pokora qui avait fait un album de reprise de Jean-Jacques Goldman à l'époque. À nos actes manqués qu'on vient d'écouter à l'instant sur Évasion. D'ailleurs, c'est l'anniversaire de Jean-Jacques Goldman dimanche. Voilà, gros, immense star de la chanson française. Donc, je tenais quand même à lui souhaiter par avance un très joyeux anniversaire. C'est énorme.
1: Bah, c'est énorme. C'est sûr que ça va lui porter malheur de lui souhaiter autant de temps à l'avance. Mais bon, on ne dira rien.
0: Dans quelques instants, Naïka qui va arriver avec One Track Mind. Il est 7h39 sur Évasion.
1: Et tout de suite, votre horoscope, les scorpions. Vous allez passer une très bonne journée.
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0: Votre horoscope en ce jeudi matin, on va commencer avec les béliers.
1: La méfiance est de mise avec les envieux autour de vous.
0: Les taureaux.
1: Votre exigence excessive finit par peser sur votre conjoint.
0: Que se passe-t-il pour les gémeaux?
1: Une rencontre très prometteuse s'annonce pour vous.
0: Les cancers.
1: Vous devez assumer toutes vos responsabilités au bureau.
0: Lion.
1: Vous êtes prêt à tout pour prouver votre amour.
0: Vierge.
1: Les occasions de la journée sont à saisir absolument.
0: Les balances.
1: Les plaisirs de la vie méritent d'être appréciés à fond.
0: Le signe du jour, c'est les scorpions.
1: La méthode douce sera parfaite pour imposer vos idées.
0: Les sagittaires.
1: La frontière entre pro et perso doit rester étanche.
0: Capricorne.
1: Vous avez tendance à enchaîner les petites aventures.
0: Verseau.
1: La diplomatie sera bien plus efficace avec vos collègues.
0: Et enfin les poissons.
1: Un magnifique regain de passion est au programme avec votre moitié.
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0: C'était Naïka sur Évasion, il est 7h43, on a reçu un petit message de Célia de Mency, elle me fait rigoler, elle nous dit sur le WhatsApp d'Évasion que Naïka, ça lui donne envie de zouker.
1: De zouker? Pourquoi? C'est pas du zouk.
0: La fin.
1: Ah d'accord, la femme, oui, c'est pas trop du zouk, hein, mais bon. Bref, on te salue Célia, on espère que tu zoukes bien, donc en allant au boulot. Dans quelques instants, on parlera des petites filouteries qu'on met en place pour gagner de l'argent. Et je peux vous dire, Émilie a une histoire de fou.
0: Oui, bon, elle est marrante, vous allez voir.
1: Quand elle était petite, Émilie, elle arnaquait du monde, je peux vous le dire. Ouais. Adèle Cassio, pour la suite, était avec toi. Le temps pour vous également de nous dire quelle petite filouterie vous avez déjà faite pour gagner de l'argent. 07 68 60 50 17. Il est 7h46. 44, pardon. J'ai eu un peu d'avance.
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0: 7h55, vous vous réveillez avec Évasion, ça fait plaisir de se retrouver. On file aux États-Unis, tiens, où une professeure a été virée car elle promettait des meilleures notes à ses élèves s'ils donnaient de l'argent sur sa cagnotte en ligne.
1: Oh, c'est abusé.
0: Alors elle a été virée, je vous rassure. Mais on voulait savoir quelles ont été vos petites filouteries, j'ai envie de dire. Sachez que c'est un crime, la filouterie.
1: Ah
0: qui existe dans le code, ouais, dans le code pénal, je sais pas.
1: Ou ce terme-là,
0: oui,
1: filouterie.
0: C'est ça. Tu peux être condamné pour, filouterie. Quelle a été votre petite filouterie pour gagner de l'argent? Et attention, Émilie, quand elle était jeune, elle nous a fait un truc. Elle avait un business.
1: Ouais, j'avais un business. En fait, je faisais des bracelets dans la cour. Déjà, ça commence bien.
0: Pas des bracelets, tu collais deux ficelles.
1: Non, il fallait les tresser quand même, mine de rien. Bon, je tresse mes petites ficelles et j'avais des commandes. Mais sauf que, bon, voilà, quand t'es petite, tu peux dire, ouais, tu me donnes trois cailloux. Sauf que, non, moi, je demandais de l'argent, mais je disais vraiment, en gros, tout ce que vous avez, vous me donnez, quoi.
0: Tout ce que vous avez, ça s'appelle du racket.
1: Ouais, donc des fois, je me suis retrouvée à rentrer avec des billets quand même assez onéreux. Et à un moment donné, mes parents se sont dit, attends, il y a un problème. Enfin, d'où tu sors l'argent? Tu sais, tu vas à l'école, il se passe quoi, là? Et du coup, j'avais expliqué, non, mais je vends des bracelets et tout. Et bon, après, ils m'ont fait arrêter, quoi. Mais c'était marrant.
0: Et Bilal a regardé la vidéo. Salut à toi, jeune entrepreneur.
1: Ouais,
0: tu veux faire de l'argent?
1: Mais très jeune, déjà. Bon,
0: donnez-nous vous aussi vos petites filouteries pour gagner de l'argent. 07 68 60 50 17. C'est le WhatsApp d'Évasion. On discute ensemble encore ce matin avec Justin Timberlake. Côté musique, voici Can't Stop the Feeling sur Évasion. 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

0: On se réveille ensemble sur Évasion avec toujours plus de tubes. Il y aura Tame Impala, ça fait plaisir, avec Dracula qui va arriver d'ici quelques instants.
1: Et tout de suite les infos, la météo sur Évasion.
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1: Il est 8h, on se réveille en musique sur Évasion avec Tame Impala qui arrive.
0: Dracula, attention à la morsure. Hein. La météo et les infos tout de suite avec la rédaction.
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1: Les infos avec Samuel Aguter. Bonjour Samuel.
8: Bonjour Émilie et bonjour à tous. À Chelles, une dispute pour une place de stationnement a viré au drame ce mardi devant l'école Bicard. Un père de famille d'une quarantaine d'années a été poignardé peu avant la sortie des classes après une altercation avec un automobiliste qui refusait de déplacer sa voiture. La victime a été évacuée vers l'hôpital Henri Mondor de Créteil et opérée deux fois. Ses jours ne seraient plus en danger. Le suspect, un sexagénaire, a été interpellé. Une enquête pour tentative de meurtre est ouverte. Nouvelle journée de mobilisation lycéenne aujourd'hui en Seine-et-Marne et dans le reste du pays. Plusieurs organisations lycéennes et étudiantes appellent à un acte 4 malgré un recul du mouvement hier. Depuis le début des mobilisations, 761 policiers ont été blessés à l'échelle nationale, 24 lycées saccagés ou incendiés, privant 30 000 élèves de cours. Depuis Matignon, le Premier ministre Sébastien Lecornu a pris la parole hier soir pour répondre aux multiples crises du moment. Sur la mobilisation lycéenne, il a reconnu que la colère des jeunes ne vient pas de nulle part et promet des décisions d'ici fin octobre. Face à la flambée des carburants, le chef du gouvernement annonce la libération de 10 millions de barils sur 3 mois avec l'objectif de faire baisser le prix du gazole à la pompe de 12 à 18 centimes. La menace d'une grève plane d'ailleurs sur les stations-service Total Énergie aujourd'hui. La CGT appelle les salariés de tous les sites français du groupe à cesser le travail pour dénoncer le manque d'effectifs et réclamer des hausses de salaire. Selon le syndicat, les expéditions de carburant pourraient être ralenties ou bloquées. Le mouvement est maintenu malgré l'annonce par la direction d'une avance de 1000 euros sur la prime annuelle des salariés. À Pontecombo, l'enquête se poursuit après la mort d'une fillette de 8 ans dans l'incendie de son appartement dimanche. L'enfant était seul dans le logement au moment du drame et selon les informations de la République de Seine-et-Marne, la mère avait dû quitter le logement en urgence après avoir été appelée par son employeur pour remplacer une collègue absente. L'origine de l'incendie reste pour l'heure inconnue. Et puis, la maison des adolescents a ouvert ses portes ce lundi dans le quartier du Nom de Meaux. Sans rendez-vous ni dossier, elle accueille les 11-25 ans en quête d'écoute ou d'accompagnement. Psychologue, infirmière et pédopsychiatre du Grand Hôpital de l'Est francilien y assure des permanences 2 fois par semaine. Le maire Jean-François Copé souhaite également y associer les parents. C'est la fin de ce flash. Dans un instant, retour de la musique et de toujours plus de tubes sur Évasion. D'ici là, on jette un coup d'œil à votre météo pour votre journée de ce jeudi dans le nord de la Seine-et-Marne. 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
1: C'est une nouvelle journée qui démarre avec de belles éclaircies ce matin dans la région. Jusqu'à 12 degrés sont attendus pour commencer près de Chelles. On attend 12 également à Meaux et dans l'après-midi, les températures vont légèrement augmenter. Elles ne dépasseront pas les 15 degrés aujourd'hui. Ce sera le cas notamment près de Lagny-sur-Marne. Avec un ciel bien dégagé, il fera jusqu'à 14 à La Ferté-Gaucher. On attend 15 à La Ferté-Sougeoire ou encore 15 à Coulommiers. Je vous souhaite à tous une excellente journée sur Évasion.
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0: Il est 8h03 sur Évasion. On continue de se réveiller ensemble. Bon courage avec vos anniversaires dans quelques instants.
1: Et tout de suite, on monte le son. C'est Tame Impala sur Évasion.

0: que tout le monde va bien ce matin pour se réveiller à l'écoute du Grand Réveil Évasion. Il est 8h07.
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3: Nous sommes le 8 octobre. Aujourd'hui, c'est la Saint-Morgan, la Saint-Morgane pour les grands enfants. Aujourd'hui, sort une nouvelle version des aventures du petit Nicolas. Oh. Et alors, un très bon souvenir ce matin, c'est Single Ladies de Beyoncé qui fête ses 18 ans.
0: Ça doit, je dis pas tout ça. Joyeux anniversaire à un artiste qui a rempli le Stade de France cet été, c'est Bruno Mars, il a 41 ans. Il les fait pas, hein?
3: Non, bah jamais.
0: Ah non, j'ai vu un shooting de lui sur Instagram, mais il est beau gosse, de fou. Ah non, c'est incroyable. Non,
3: on peut le dire même plus maintenant que...
0: Incroyable.
3: Bref, un bon anniversaire également à l'actrice Bella Thorne qui a fait ses débuts avec Zendaya dans Shake It Up, un petit souvenir sur Disney Channel. Elle a 29 ans.
0: Et Zendaya que vous allez bientôt retrouver une nouvelle fois au cinéma puisqu'ils vont ressortir Spider-Man Brand the New Day avec des scènes en plus. J'ai un message à Marvel Studios, s'il vous plaît. Sortez les films en entier, d'un coup, c'est mieux.
3: Voilà, ça nous fera économiser.
0: Un petit peu, oui. Virginie et toute sa famille souhaitent un joyeux anniversaire à Anthony. Joyeux anniversaire, Anto. Tout le monde pense fort à toi aujourd'hui et nous aussi. Toute l'équipe d'Évasion pense fort à toi, Anthony.
3: Et oui, joyeux anniversaire, Anthony. Si vous aussi, vous souhaitez faire passer des messages d'anniversaire, ça se passe sur evasionfm.com.
0: Le chiffre du jour arrive sur Évasion, direction la page Facebook pour tenter de le deviner. On va parler de quelque chose qu'on déteste en France. Bon, il n'y a pas qu'une chose, mais bon, ouais. En tout cas, là, c'est dans notre chiffre. Bruno Mars, qui fête ses 41 ans aujourd'hui, pour l'occasion, écoute avec de Lazy Song sur Évasion.

0: sur Évasion. Il a 41 ans ce matin, il est 8h12.
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3: 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Direct sur la page Facebook d'Évasion pour tenter de deviner notre chiffre du jour. Quelque chose qui nous agace en France apparemment. Alors, Émilie, quel est le chiffre ?
0: On en compte 3268 en France. À votre avis, de quoi il s'agit ?
3: Je crois que j'ai deviné.
0: Bah ne le dis pas.
3: Je crois que j'ai deviné. Mais bon, voilà. Petit indice que nous a écrit Émilie et que nous donne Émilie pour essayer de trouver tous ensemble. Oui. Ça nous agace fortement quand on les voit.
0: Voilà.
3: Voilà, apparemment.
0: Voilà. Bon.
3: C'est Émilie.
0: On compte
3: 3268 Émilie en France.
0: Non, c'est pas vrai. J'aimerais bien.
3: Pour la suite, sur Évasion, toujours plus de tubes avec David Guetta et Jennifer Lopez. Ce sera Save Me Tonight. On va jouer aux 10 secondes chrono. Appelez-nous, les amis, c'est important. Hein. Vous envoyez Eva par SMS, suivi de vos coordonnées au 7 10 36. Ou alors, vous allez directement sur evasionfm.com où vous pouvez vous inscrire complètement gratuitement.
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0: Vous êtes toujours sur Évasion, j'espère que vous allez bien ce matin. À bientôt 8h25, on écoutera le français Kungs dans quelques minutes avec 10 Girls. Et avant ça, on joue ensemble aux 10 secondes chrono.
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0: Ça va, Émilie ?
2: Je rigolais avec justement Virginie de Yancourt. Bonjour Virginie.
3: Bonjour.
0: Vous rigolez entre vous comme ça.
2: Mais parce que quand j'ai appelé Virginie, je m'étouffais en même temps la pompe.
3: Bon, elle est toujours là, elle est toujours là.
2: Voilà, c'est bon.
0: Ouais, Virginie, laissez-la moi, au moins jusqu'à 9h30, j'en ai besoin. Comment ça va Virginie ?
3: Ça va bien, et vous, comment ça va ?
0: Bah super, tu fais quoi ce matin ? Tu bosses, t'es en repos ?
3: Non, là je faisais mon ménage parce que les enfants sont partis à l'école, donc on en profite.
0: Ah bah oui. Bah oui, c'est vrai, quand il n'y a pas les enfants, on en profite toujours.
3: C'est
0: important.
2: Bah oui.
0: On va jouer avec toi Virginie pour tenter de te sélectionner pour le tirage au sort de demain, 8h25. Donc on joue aux 10 secondes chrono. On joue à quoi aujourd'hui, Mini?
2: Alors on va faire un qui suis-je Virginie. Je vais essayer de te faire deviner un petit garçon qu'on voit beaucoup dans la littérature jeunesse. Ça devrait être simple, en tout cas je vais tout faire pour t'aider. Tu me dis quand t'es prête.
3: Je suis prête.
2: Alors attention, je suis un petit garçon très connu dans la littérature jeunesse avec mes copains. J'ai été inventé par Saint-Pé et Goscinny. Qui suis-je ?
0: Top chrono.
2: Tu sais, les aventures du petit...
3: Nicolas ?
2: Oui !
0: Oui, bravo !
2: Je voulais donner un peu plus d'indices, c'était peut-être un petit peu compliqué.
3: Oui.
2: Donc,
0: avec
2: bravo.
0: Un nouveau livre qui sort aujourd'hui, c'est ça ?
2: Voilà, c'est parce qu'il y a un nouveau livre qui sort, du coup j'en fais un petit clin d'œil. Mais bravo Virginie, tu es dans le tirage au sort du coup pour les 300 euros d'essence.
3: Eh ben super.
2: Trop bien.
0: Si on t'appelle demain Virginie, sois bien près du téléphone et bouge pas, on te reprend hors antenne. La suite sur Évasion, c'est toujours plus de tubes pour vous réveiller ce matin, peut-être en route pour le boulot, peut-être à la maison en train de faire le ménage comme Virginie, qui sait, voici Kungs avec Discurl.

0: ensemble sur Évasion, toujours plus de tubes. Et n'oubliez pas de nous envoyer des messages pour participer aux 10 secondes chrono, puisque ce sera demain votre dernière chance de pouvoir repartir avec les 300 euros d'essence que nous mettons encore en jeu cette semaine. Vous envoyez Eva au 7-10-36, suivi de vos coordonnées, bien sûr. Et puis, vous pouvez aussi vous inscrire gratuitement sur évasionfm.com. 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On va écouter les Maroon 5, tiens, dans quelques instants.
1: La suite et surtout les infos, la météo, c'est tout de suite. Il est 8h30 sur Évasion.
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1: Les infos avec Samuel Aguter. Bonjour Samuel.
3: Bonjour Émilie et bonjour à tous. À Chelles, une dispute pour une place de stationnement a viré au drame ce mardi devant l'école Bicard. Un père de famille d'une quarantaine d'années a été poignardé peu avant la sortie des classes après une altercation avec un automobiliste qui refusait de déplacer sa voiture. La victime a été évacuée vers l'hôpital Henri Mondor de Créteil et opérée deux fois. Ses jours ne seraient plus en danger. Le suspect, un sexagénaire, a été interpellé. Une enquête pour tentative de meurtre est ouverte. Nouvelle journée de mobilisation lycéenne aujourd'hui en Seine-et-Marne et dans le reste du pays. Plusieurs organisations lycéennes et étudiantes appellent à un acte 4 malgré un recul du mouvement hier. Depuis le début des mobilisations, 761 policiers ont été blessés à l'échelle nationale, 24 lycées saccagés ou incendiés, privant 30 000 élèves de cours. Depuis Matignon, le Premier ministre Sébastien Lecornu a pris la parole hier soir pour répondre aux multiples crises du moment. Sur la mobilisation lycéenne, il a reconnu que la colère des jeunes ne vient pas de nulle part et promet des décisions d'ici fin octobre. Face à la flambée des carburants, le chef du gouvernement annonce la libération de 10 millions de barils sur 3 mois avec l'objectif de faire baisser le prix du gazole à la pompe de 12 à 18 centimes. La menace d'une grève plane d'ailleurs sur les stations-service Total Énergie aujourd'hui. La CGT appelle les salariés de tous les sites français du groupe à cesser le travail pour dénoncer le manque d'effectifs et réclamer des hausses de salaire. Selon le syndicat, les expéditions de carburant pourraient être ralenties ou bloquées. Le mouvement est maintenu malgré l'annonce par la direction d'une avance de 1 000 euros sur la prime annuelle des salariés. À Pontaut-Combo, l'enquête se poursuit après la mort d'une fillette de 8 ans dans l'incendie de son appartement dimanche. L'enfant était seul dans le logement au moment du drame et selon les informations de la République de Seine-et-Marne, la mère avait dû quitter le logement en urgence après avoir été appelée par son employeur pour remplacer une collègue absente. L'origine de l'incendie reste pour l'heure inconnue. Et puis, la maison des adolescents a ouvert ses portes ce lundi dans le quartier du Nom de Meaux. Sans rendez-vous ni dossier, elle accueille les 11-25 ans en quête d'écoute ou d'accompagnement. Psychologue, infirmière et pédopsychiatre du grand hôpital de l'Est francilien y assure des permanences 2 fois par semaine. Le maire Jean-François Copé souhaite également y associer les parents. C'est la fin de ce flash. Dans un instant, retour de la musique et de toujours plus de tubes sur Évasion. D'ici là, on jette un coup d'œil à votre météo pour votre journée de ce jeudi dans le nord de la Seine-et-Marne. 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
1: C'est une nouvelle journée qui démarre avec de belles éclaircies ce matin dans la région. Jusqu'à 12 degrés sont attendus pour commencer près de Chelles. On attend 12 également à Meaux et dans l'après-midi, les températures vont légèrement augmenter. Elles ne dépasseront pas les 15 degrés aujourd'hui. Ce sera le cas notamment près de Lagny-sur-Marne. Avec un ciel bien dégagé, il fera jusqu'à 14 à La Ferté-Gaucher. On attend 15 à La Ferté-Sougeoire ou encore 15 à Coulommiers. Je vous souhaite à tous une excellente journée sur Évasion.
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1: 8h33 sur Évasion, votre horoscope qui arrive dans quelques instants. Les scorpions, vous êtes le signe du jour.
0: Et les Maroon 5 avant ça, voici This Love sur Évasion.

0: Et on vous régale ce matin avec le nouveau Vianney sur Évasion. C'était d'or et d'étain. J'adore personnellement. Et j'ai hâte de le retrouver pour le prime de la Starac puisqu'il sera le parrain de cette nouvelle édition samedi soir, à ne pas manquer sur TF1. Shakira, tiens, qui arrive pour la suite. Notre chiffre du jour également. Je vous rappelle que ce matin, on en compte 3268 en France. Apparemment, ça nous agace. Oui. Mais de quoi s'agit-il? On vous laisse réagir sur la page Facebook d'Évasion.
1: Avant ça, on va consulter les astres. Les scorpions, vous êtes le signe du jour.
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0: Votre horoscope en ce jeudi matin, on va commencer avec les béliers.
1: La méfiance est de mise avec les envieux autour de vous.
0: Les taureaux.
1: Votre exigence excessive finit par peser sur votre conjoint.
0: Que se passe-t-il pour les gémeaux?
1: Une rencontre très prometteuse s'annonce pour vous.
0: Les cancers.
1: Vous devez assumer toutes vos responsabilités au bureau.
0: Lion.
1: Vous êtes prêt à tout pour prouver votre amour.
0: Vierge.
1: Les occasions de la journée sont à saisir absolument.
0: Les balances.
1: Les plaisirs de la vie méritent d'être appréciés à fond.
0: Le signe du jour, c'est les scorpions.
1: La méthode douce sera parfaite pour imposer vos idées.
0: Les sagittaires.
1: La frontière entre pro et perso doit rester étanche.
0: Capricorne.
1: Vous avez tendance à enchaîner les petites aventures.
0: Verseau.
1: La diplomatie sera bien plus efficace avec vos collègues.
0: Et enfin les poissons.
1: Un magnifique regain de passion est au programme avec votre moitié.
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0: J'espère que tout le monde va bien ce matin. L'écoute d'Évasion, c'est toujours plus de tubes pour continuer de vous accompagner. On fait un petit coucou à Marilyn, tiens, qui habite à Villa Coublay, qui nous écoute actuellement, qui essaie de deviner aussi le chiffre du jour. Peut-être comme vous, hein, on en compte 3268 en France. Mais de quoi s'agit-il? Je vous le dis, je suis comme vous, j'ai pas la réponse.
1: On n'a pas la réponse. Bah, moi, je l'ai la réponse du coup. Oui, et toi, je rappelle que c'est quelque chose qui est censé nous agacer. Hein.
0: Voilà, donc on cherche tous ensemble. Aidez-moi à chercher avec pour contrer le plan diabolique des ministres.
1: Oh, quel plan diabolique.
0: Sur la page Facebook d'Évasion directement. On va continuer en musique. Il y aura Kyo avec Le Chemin, t'en rappelles. On a parcouru le chemin. J'adore ça. Et il y aura Ed Sheeran avec Martin Garrix également. Ce sera Repeated sur Évasion.
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0: 8h55, vous êtes sur Évasion, c'est le moment de deviner notre chiffre du jour.
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0: Chiffre du jour qui était aujourd'hui, Émilie.
3: On en compte 3268 en France, mais alors quoi?
0: Alors, je me suis trompé, parce que moi je croyais que c'était le rond-point.
3: Ah, tu pensais vraiment que c'était le rond-point?
0: Parce qu'en fait, il faut savoir qu'en France, on est les champions du monde de rond-point.
3: Ah oui, on en a beaucoup, contrairement à d'autres pays où ils en ont pas du tout.
0: Alors, Maxime qui nous dit c'est le nombre de commissariats de police. Non. Le nombre de rêves en 10 ans. On a Marine, Véronique, Sylvie qui nous disent les radars. Laetitia aussi qui dit les radars. Yannick qui, lui, pense plutôt que c'est les espaces verts. Alors, non.
3: Alors,
0: pas
3: non
0: ça.
3: Du tout.
0: Et puis, c'est pas agaçant, les espaces verts. C'est plutôt sympa. Mais je crois qu'il y en a qu'en trouvé.
3: Et oui, puisque la réponse était les radars.
0: Félicitations. Voilà. Et ça faisait un moment que personne ne trouvait.
3: Oui, là ça faisait quelques jours, à chaque fois on vous apprenait, mais là c'est très bien, vous avez réussi.
0: Bravo à tous ceux qui ont trouvé, en tout cas, nouveau chiffre du jour, demain sur Évasion. Dans quelques instants, il y a Cyril qui va venir nous rejoindre, bien sûr, dans ce studio, vous le savez, car à partir de 9h30, vous allez le retrouver en direct sur Évasion. Il y a un petit point sur la météo également. Et on plonge dans les souvenirs avec cette reprise d'un vieux titre qui s'appelle Le Chemin, t'en rappelles?
3: Ah oui, Kyo.
0: Et oui, Kyo, avec Stéphane, la Suisse, puisqu'on a parcouru le chemin.
3: Oh non!
0: On a tenu la distance.
3: Dites-lui qu'il est pas drôle.
0: 8h56.

0: Et peut-être que vous vous parcourez actuellement le chemin du travail à l'écoute d'Évasion, toujours plus de tubes, hein, bien sûr, pour continuer de vous accompagner dans quelques instants. Ce sera Freya Sky, ça fait toujours plaisir de l'avoir, hein, Freya Sky, avec Silent Treatment qui va débarquer, comme je vous le disais, Cyril va arriver. On écoutera un son de Grand Corps Malade aussi.
1: Ah,
0: on
1: n'a
0: pas écouté depuis
1: longtemps.
0: Un moment.
1: Oui.
0: Ouais, j'aime beaucoup Grand Corps Malade avec Kim Burrows. Kim Burrows qui avait fait The Voice, je crois d'ailleurs, non? C'est ça? Non,
1: oula,
0: c'est pas qui avait fait The Voice.
1: Je vais pas m'avancer.
0: Je
1: mais...
0: me rappelais plus. Mmh, bon, si vous savez, vous nous dites tout, hein. Vous, de toute façon, vous pouvez tout nous dire. 07 68 60 50 17. On discute encore ensemble ce matin. La suite, Émilie, c'est avec.
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0: Il est 9h, comment ça va ce matin? Vous êtes à l'écoute d'Évasion avec Grand Corps Malade qui arrive et notamment Freya Sky dans quelques minutes.
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1: Les infos avec Samuel Aguter. Bonjour Samuel.
8: Bonjour Émilie et bonjour à tous. À Chelles, une dispute pour une place de stationnement a viré au drame ce mardi devant l'école Bicard. Un père de famille d'une quarantaine d'années a été poignardé peu avant la sortie des classes après une altercation avec un automobiliste qui refusait de déplacer sa voiture. La victime a été évacuée vers l'hôpital Henri Mondor de Créteil et opérée deux fois. Ses jours ne seraient plus en danger. Le suspect, un sexagénaire, a été interpellé. Une enquête pour tentative de meurtre est ouverte. Nouvelle journée de mobilisation lycéenne aujourd'hui en Seine-et-Marne et dans le reste du pays. Plusieurs organisations lycéennes et étudiantes appellent à un acte 4 malgré un recul du mouvement hier. Depuis le début des mobilisations, 761 policiers ont été blessés à l'échelle nationale, 24 lycées saccagés ou incendiés, privant 30 000 élèves de cours. Depuis Matignon, le Premier ministre Sébastien Lecornu a pris la parole hier soir pour répondre aux multiples crises du moment. Sur la mobilisation lycéenne, il a reconnu que la colère des jeunes ne vient pas de nulle part et promet des décisions d'ici fin octobre. Face à la flambée des carburants, le chef du gouvernement annonce la libération de 10 millions de barils sur 3 mois avec l'objectif de faire baisser le prix du gazole à la pompe de 12 à 18 centimes. La menace d'une grève plane d'ailleurs sur les stations-service Total Énergie aujourd'hui. La CGT appelle les salariés de tous les sites français du groupe à cesser le travail pour dénoncer le manque d'effectifs et réclamer des hausses de salaire. Selon le syndicat, les expéditions de carburant pourraient être ralenties ou bloquées. Le mouvement est maintenu malgré l'annonce par la direction d'une avance de 1 000 euros sur la prime annuelle des salariés. À Pontaut-Combo, l'enquête se poursuit après la mort d'une fillette de 8 ans dans l'incendie de son appartement dimanche. L'enfant était seul dans le logement au moment du drame et selon les informations de la République de Seine-et-Marne, la mère avait dû quitter le logement en urgence après avoir été appelée par son employeur pour remplacer une collègue absente. L'origine de l'incendie reste pour l'heure inconnue. Et puis, la maison des adolescents a ouvert ses portes ce lundi dans le quartier du Nom de Meaux. Sans rendez-vous ni dossier, elle accueille les 11-25 ans en quête d'écoute ou d'accompagnement. Psychologue, infirmière et pédopsychiatre du grand hôpital de l'Est francilien y assure des permanences 2 fois par semaine. Le maire Jean-François Copé souhaite également y associer les parents. C'est la fin de ce flash. Dans un instant, retour de la musique et de toujours plus de tubes sur Évasion. D'ici là, on jette un coup d'œil à votre météo pour votre journée de ce jeudi dans le nord de la Seine-et-Marne. 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
1: C'est une nouvelle journée qui démarre avec de belles éclaircies ce matin dans la région. Jusqu'à 12 degrés sont attendus pour commencer près de Chelles. On attend 12 également à Meaux et dans l'après-midi, les températures vont légèrement augmenter. Elles ne dépasseront pas les 15 degrés aujourd'hui. Ce sera le cas notamment près de Lagny-sur-Marne. Avec un ciel bien dégagé, il fera jusqu'à 14 à La Ferté-Gaucher. On attend 15 à La Ferté-Sougeoire ou encore 15 à Coulommiers. Je vous souhaite à tous une excellente journée sur Évasion.
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1: Il est 9h03 et on vous propose un beau souvenir sur Évasion, Grand Corps Malade et Kimber Rose.
0: Ce sera nos plus belles années, le temps d'écouter Freya Sky, Silent Treatment et Cyril qui s'installe dans ce studio. Vous êtes sur Évasion, bon réveil.
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0: On l'adore sur Évasion. Temper City à l'instant, c'était Self-Aware. Il est 9h12.
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3: Et c'est déjà une fin de matinée pour Naël et moi, mais c'est un début de journée pour Cyril. Coucou.
0: Bonjour Cyril.
4: Bonjour.
0: Comment il va?
4: Ça va très bien.
0: Ça fait plaisir de te voir. Cyril qui est là à partir de 9h30 pour vous accompagner sur Évasion, qui va vous offrir un magnifique petit séjour.
4: Oui, un week-end en Bourgogne.
0: Oh, c'est beau ça. J'aime bien la Bourgogne, moi.
4: Mais oui, une belle région à découvrir.
0: On boit du bon vin, enfin avec modération, mais...
3: Évidemment,
0: mais voilà.
4: Justement, dans le week-end, ce sera l'occasion de découvrir les produits du terroir.
0: Avec modération.
3: Voilà.
0: J'ai pas envie de me faire attraper, là. Damien David, pour la suite avec Born with a Broken Heart. On se retrouve demain dès 5h pour la dernière de la semaine, Émilie.
3: À demain, bisous.
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0: Le voyage dans les années 90 avec ce classique Days of Base sur Evasion, All That She Wants. J'espère que vous allez bien aujourd'hui, jeudi. C'est un pas de plus vers le week-end. Un pas de plus aussi vers la fraîcheur, hein, parce que vous l'avez remarqué ce matin en sortant, il a fallu mettre la petite veste, en tout cas, du soleil sur la région. Ça, c'est cool. Des cadeaux et puis un beau week-end à gagner tout à l'heure. On jouera au son mystère à 10h10 et 11h10. Restez bien sur Evasion. Au chaud à la maison, en balade, où que vous soyez, avec Shakira, Whenever, Wherever pour bouger tout à l'heure. Olivier Rodrigo et même Jérémy Frérot, voici Frérot.
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0: Indémodable, Whenever, Wherever, Shakira sur Évasion. Toujours plus de tubes partout dans la région, que vous soyez chez vous, en voiture, sur votre lieu de travail. On peut écouter Évasion sur les enceintes connectées, par exemple. Il y a Mathilde qui me dit qu'elle est branchée sur son enceinte connectée depuis peu. 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Restez bien branchés. Évasion surtout, avec Ariana Grande et Teddy Swims maintenant. 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

0: bonne compagnie ce matin. George Ezra, Shotgun sur Évasion. Toujours plus de tubes avec aussi Gaël et Tame Impala. Ça arrive très vite.
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0: 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Ce sera demain matin. 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J'espère que vous avez apprécié ce moment de calme. C'est le genre de son que vous pouvez entendre au domaine des Préverts. Hein. Voilà où on vous emmène en Bourgogne, week-end pour deux personnes au domaine des Préverts, avec le spa privé, la chambre de luxe, les petits déjeuners bio et du terroir, logement très sympa. Vous avez les photos sur domainedesprévert.fr. Laissez-moi votre réponse en appelant Évasion. Quel est-elle son mystère du jour? 09 72 10 11 60.
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par les pouces avec Sea Hogan sur Évasion, titre qu'on peut entendre dans le film Fast and Furious 7. Ah, les voitures, ça vous parle hein, pour beaucoup. Vous allez pouvoir en voir des voitures à Paris prochainement avec le Mondial de l'Automobile qui revient du 12 au 18 octobre. Ce sera à Porte de Versailles, Parc des Expos. 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Jimmy Cliff à venir, Amir et la voix d'Angèle. Voici What You Want sur Evasion. Bon jeudi dans la région.

0: Jeudi matin, je l'espère, sous le soleil pour vous. Naïka à l'instant sur Évasion. Et toujours plus de tubes. On va rejoindre Joseph Kamel, Vita ou encore David Guetta face à Gillo. Guetta, une nouvelle fois sacré DJ numéro 1 au monde dans le classement du DJ, du top 100 des DJ. Hein. Il devance Martin Garrix, Salok ou même Dimitri Vegas, Like Mike. Et Joseph Kamel, Vita qui arrive juste derrière, ce sera Jamais sur Évasion. Restez là, on parle sortie tout de suite.
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2: Nager pour la bonne cause. Samedi, le comité départemental de natation de Seine-et-Marne organise la 10e édition de son événement sportif, les Bonnets Roses, nager pour votre santé à Torcy, à Quazène, initiation palme ou encore réflexologie plantaire. Ce sont quelques-unes des activités qui vous seront proposées de 9h30 à 21h à la piscine de l'Arche-Guédon. Le soir, ne manquez pas le gala de natation synchronisé à 20h. Les fonds récoltés seront reversés au profit de la lutte contre le cancer. Une randonnée gourmande ce dimanche sur le chemin de Saint-Colomban entre Nanteuil-les-Maux et Jouarre, parce que c'est bien connu, marcher ça ouvre l'appétit. Ce parcours de 26 km sera ainsi ponctué de haltes gourmandes où vous pourrez déguster un repas complet depuis l'apéritif jusqu'au dessert. Des animations sont aussi prévues pour vous divertir et des navettes gratuites relieront chaque étape. Les départs s'étaleront entre 8h15 et 9h30 depuis la salle des fêtes de Nanteuil-les-Maux. L'inscription s'élève à 37€ pour les adultes, 14€ pour les enfants de moins de 12 ans. Pensez à réserver sur le site helloasso.com. Bonne sortie à l'écoute d'Évasion.
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0: Excellente matinée sur Evasion, Lost Frequencies et Freya Sky, c'est ce qu'on écoute très vite.
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0: Vous avez besoin de repos, d'un dépaysement, eh bien il vous faut ce cadeau, le week-end au domaine des Prévert. 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Pour vous sélectionner, être finaliste demain, il va falloir retrouver aujourd'hui le son mystère, le voici. Un son mystère qu'à mon avis on peut entendre au domaine des Prévert. Oui, c'est quelque chose qui s'entend à l'extérieur de chez soi en général. Vous avez la réponse, appelez tout de suite Evasion, 09 72 10 160. J'attends votre appel, 09 72 10 160. La réponse est vos coordonnées, bonne chance.
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bien, vous êtes sur Évasion. Toujours plus de tubes avec l'arrivée d'Alex Warren, Bruno Mars tout de suite. Et puis on va accueillir quelqu'un à l'antenne dans pas longtemps pour tenter cette semaine de lui faire gagner un week-end en Bourgogne. Les offres d'emploi arrivent aussi sur Évasion, restez là.

0: Les meilleurs tubes sont là avec Alex Warren et Fever Dream. À la fin, ça fait oup. Gaëtan Roussel, Amel Bent à venir et puis Temper City.
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0: On joue au son mystère évasion avec Mickaël qui est en ligne. Salut Mickaël.
2: Bonjour.
0: Comment ça va?
2: Bah ça va très bien.
0: T'es arrêté sur un parking, tu me disais là.
2: C'est ça.
0: Responsable livraison dans la vie, tu livrais là juste avant que je t'appelle?
2: Oui, je suis en livraison aujourd'hui en remplacement de des collègues qui sont en vacances. Donc on remplace et puis on fait des livraisons également.
0: Très bien, tu nous écoutes, t'es à Foucaucourt en terre. Et t'as entendu qu'il y avait un beau week-end en Bourgogne à gagner cette semaine. Est-ce que c'est une région que tu connais un petit peu, la Bourgogne?
2: Un tout petit peu, mais partir en week-end, ça ferait du bien en ce moment avec ma femme. Et puis on pourrait profiter, quoi.
0: Bah oui, surtout que sur place, il y a un spa privé, donc ça c'est bien pour se détendre. Ce sera l'occasion de découvrir la région, de goûter les saveurs et puis de profiter des petits déjeuners bio du terroir le matin. Alors, Mickaël, un son mystère à découvrir. Je te le fais écouter, c'est parti. On peut l'entendre, je pense, au domaine des Prévert. On écoute. Est-ce que ça te parle, Mickaël?
2: Bien sûr. C'est le chant des oiseaux.
0: Ben oui, c'est le chant des oiseaux. C'était même, je crois, un merlin, si je dis pas de bêtises. Donc, voilà. Sélectionné pour la finale de demain, c'est une bonne chose de faite, Mickaël.
2: Merci beaucoup.
0: Bon, demain, tu garderas ton téléphone à côté de toi à cette heure-ci et peut-être qu'on t'offrira ce joli week-end en duo.
2: Eh ben, ce sera avec plaisir.
0: Ben, écoute, je te souhaite une belle journée d'ici là et puis bonne chance pour demain. Merci d'être passé, Mickaël.
2: Merci beaucoup. Merci
0: à bientôt.
2: Beaucoup. À bientôt.
0: Au revoir. Vous aussi, comme Mickaël, vous vous sélectionnez. Il reste une place. Ce sera demain matin avec le dernier son mystère de la semaine. Et ce sera, je peux déjà vous le dire, ce sera un générique. Allez, on jouera ensemble sur Evasion pour ce week-end au domaine des Prévert. Avicii à venir, Temper City, juste après l'emploi.
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3: HL, on recherche un assistant SAV chargé d'être le premier point de contact des clients, distributeurs et installateurs. La personne recrutée devra répondre aux demandes, assurer le suivi des dossiers et apporter un premier niveau de support. Le poste est proposé en CDI à temps plein et convient à un profil administratif doté d'un bon relationnel. Si jamais vous êtes intéressé, vous savez ce qu'il vous reste à faire. Francetravail.fr, vous envoyez CV et lettre de motivation en ligne. Bon courage. Une chocolaterie de Shell recrute actuellement un ouvrier chocolatier en CDD à temps plein. Le salarié intervient au cœur de la production artisanale et participe aux différentes étapes de fabrication et de préparation des produits. L'offre peut convenir à une personne ayant une formation ou une première expérience dans les métiers de bouche. Si jamais c'est votre cas, vous pouvez vous rendre directement sur francetravail.fr.
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2: Sur les routes de la région, chez vous, au bureau, merci d'écouter Évasion, le point météo dans quelques minutes. On a Shakira, Clara Luciani et Teddy Swims, tous après l'info.
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5: Bonjour à tous, c'est l'acte 4 de la mobilisation lycéenne aujourd'hui, y compris en Seine-et-Marne, avec à nouveau des blocages d'établissements et des manifestations auxquelles se joignent les enseignants et les étudiants. Les autorités annoncent plus de 200 lycées fermés dans toute la France et 150 partiellement ouverts. Cet après-midi, les représentants de trois organisations lycéennes seront reçus à 15h au ministère de l'Éducation nationale, une rencontre à laquelle assistera également le ministre de l'Enseignement supérieur. Ce matin, le ministre de l'Éducation Édouard Geoffrey s'est rendu dans un lycée de Reims. Les cantines scolaires et les crèches peuvent aussi être fermées ou perturbées ce jeudi. Même chose pour les stations-service Total Energy, également touchées par un mouvement de grève. L'exécutif est justement attendu au tournant sur la question du gasoil, après l'annonce hier soir par le Premier ministre du déstockage de 10 millions de barils, de quoi faire baisser les prix à la pompe de 15 à 18 centimes à partir du 1er novembre. Le gouvernement s'assurera que l'ensemble des stations-service en bénéficie, promet sa porte-parole Maud Bréjon. Un nouveau radar autonome s'est installé dans le nord de la Seine-et-Marne, sur la départementale 216 entre Farmoutier et Morcerre, dans les deux sens. La vitesse y est limitée à 80 km/h. Attention, gardez bien un œil sur votre compteur car l'équipement n'est pas annoncé en amont par un panneau de signalisation. Une maison des adolescents à Meaux, elle a ouvert ses portes en début de semaine dans le quartier du Nant. Les 11-25 ans peuvent s'y rendre sans rendez-vous ni dossier pour parler et être aidés. Les permanences sont assurées par des psychologues, des infirmières et des pédopsychiatres du grand hôpital de l'Est francilien. Deux fois par semaine, la ville souhaiterait y associer les parents. Une avancée vers la région des 20 minutes en Île-de-France. Le Conseil d'État a rejeté les recours déposés par plusieurs communes, dont Paris, contestant l'aménagement du territoire jusqu'en 2040. Que ce soit en matière de logement, de transport, de développement économique. L'objectif est que chaque francilien dispose d'un égal accès à moins de 20 minutes de chez lui à tous les services publics, l'emploi, la culture, le sport et la nature. La ville de Crécy-la-Chapelle récupère l'ancien office de tourisme. Le conseil municipal a décidé de le racheter pour 200 000 euros. Les locaux de la place du marché étaient jusqu'ici propriété de l'agglomération Coulommiers-Pays de Brie. Pour la maire Christine Autenzio, il s'agit d'éviter qu'un emplacement central reste vacant et de préserver la continuité commerciale du centre-ville. Voilà donc pour l'info sur Évasion.
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0: Let's go, Shakira, Die Die sur Évasion.
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0: 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Maroon 5, Sugar, Vianney, le dernier, et puis Adèle Castillon. C'est la suite des tubes après avoir parlé du temps pour cet après-midi.
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2: Le soleil a bien fait son retour ce matin sur le département et il reste en place jusqu'à ce soir. Il y a quelques passages nuageux, mais rien de méchant. Cela n'empêche pas les éclaircies de dominer dans le ciel. Le vent s'est levé avec des rafales pouvant atteindre 45 km/h et les températures ont nettement baissé. Les maximales ne dépassent pas les 15 degrés sur l'ensemble de la Seine-et-Marne ou alors difficilement comme dans le secteur de la Ferté-sous-Jouarre.
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Gallagher avec Maroon 5 sur Évasion. Le sucre peut-être dans le café là pour cette pause du midi. Ce midi, on profite des meilleurs tubes sur Évasion en attendant le week-end qui arrivera pour beaucoup demain. Peut-être que vous attendez aussi le retour sur Terre de l'astronaute Sophie Adnaud. L'amérissage est prévu tout à l'heure, en fin d'après-midi, aux alentours de 17h30, heure de Paris. Là, il est l'heure d'écouter des tubes sur Évasion. Michael Jackson et Vianney.

0: Belle journée avec Evasion, toujours plus de tubes. 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Il y a Théo qui arrive à 13h avec ses tubes et ses idées cadeaux. On écoute Slimane d'ici là ou encore Tamim Pala. Les sorties maintenant.
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2: Une montagne de pommes ce week-end à Beton-Bazoches pour la traditionnelle fête du cidre. Elle a lieu le deuxième dimanche d'octobre et chaque année, c'est l'occasion de découvrir de nombreuses animations autour de la pomme, démonstrations d'anciens métiers, dégustations et bien sûr le pressage des pommes sur la place de l'église durant toute la journée. L'accès est libre et profitez-en pour faire un tour dans les allées de la Grande Brocante qui installera ses stands dans les rues du village. Parrot World fête Halloween, mais le parc animalier de Crécy-la-Chapelle laisse de côté les citrouilles et les sorcières. C'est aux couleurs du Mexique que vous allez pouvoir célébrer la fête des morts. La seconde édition du Dia de los Muertos va durer jusqu'au 11 novembre. Pas moins de 70 squelettes humains et 30 de dinosaures jalonneront votre parcours à la découverte de la faune sauvage d'Amérique du Sud. Si vous avez trop peur, vous pourrez toujours vous réfugier à la Plaza Fiesta, le village de kermesse mexicaine installé au cœur du parc. C'est ouvert tous les jours de 10h à 18h et pour prendre vos places, allez sur le site parrotworld.fr. Bonne sortie à l'écoute d'Evasion.
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0: À demain Cyril.
1: Bonjour.
0: Vous allez voir, on va passer un chouette début d'après-midi ensemble sur Évasion avec notamment après l'actu, David Guetta et Jennifer Lopez. Ça c'est YouTube.
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4: Bonjour à tous, c'est l'acte 4 de la mobilisation lycéenne aujourd'hui, y compris en Seine-et-Marne, avec à nouveau des blocages d'établissements et des manifestations auxquelles se joignent les enseignants et les étudiants. Les autorités annoncent plus de 200 lycées fermés dans toute la France et 150 partiellement ouverts. Cet après-midi, les représentants de trois organisations lycéennes seront reçus à 15h au ministère de l'Éducation nationale. Une rencontre à laquelle assistera également le ministre de l'Enseignement supérieur. Ce matin, le ministre de l'Éducation Édouard Geoffrey s'est rendu dans un lycée de Reims. Les cantines scolaires et les crèches peuvent aussi être fermées ou perturbées ce jeudi. Même chose pour les stations-service Total Energy, également touchées par un mouvement de grève. L'exécutif est justement attendu au tournant sur la question du gasoil, après l'annonce hier soir par le Premier ministre du déstockage de 10 millions de barils, de quoi faire baisser les prix à la pompe de 15 à 18 centimes à partir du 1er novembre. Le gouvernement s'assurera que l'ensemble des stations-service en bénéficie, promet sa porte-parole Maud Bréjon. Un nouveau radar autonome s'est installé dans le nord de la Seine-et-Marne, sur la départementale 216 entre Farmoutier et Morcerre, dans les deux sens. La vitesse y est limitée à 80 km/h. Attention, gardez bien un œil sur votre compteur car l'équipement n'est pas annoncé en amont par un panneau de signalisation. Une maison des adolescents à Meaux, elle a ouvert ses portes en début de semaine dans le quartier du Nant. Les 11-25 ans peuvent s'y rendre sans rendez-vous ni dossier pour parler et être aidés. Les permanences sont assurées par des psychologues, des infirmières et des pédopsychiatres du grand hôpital de l'Est francilien. Deux fois par semaine, la ville souhaiterait y associer les parents. Une avancée vers la région des 20 minutes en Ile-de-France. Le Conseil d'État a rejeté les recours déposés par plusieurs communes, dont Paris, contestant l'aménagement du territoire jusqu'en 2040. Que ce soit en matière de logement, de transport, de développement économique. L'objectif est que chaque francilien dispose d'un égal accès à moins de 20 minutes de chez lui à tous les services publics, l'emploi, la culture, le sport et la nature. La ville de Crécy-la-Chapelle récupère l'ancien office de tourisme. Le conseil municipal a décidé de le racheter pour 200 000 euros. Les locaux de la place du marché étaient jusqu'ici propriété de l'agglomération Coulommiers-Pays de Brie. Pour la maire Christine Autenzio, il s'agit d'éviter qu'un emplacement central reste vacant et de préserver la continuité commerciale du centre-ville. Voilà donc pour l'info sur Évasion.
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0: À la tata. Bah oui, on s'y met nous aussi. Évasion, comment ça va en ce jeudi? Si on aime bien quand on dit jeudi, même si c'est pas encore le week-end, il se rapproche à grands pas. J'espère que vous avez passé une belle matinée. Là c'est quoi? C'est pause déjeuner, tranquillement posé entre collègues, les oreilles sur la radio et peut-être les yeux sur le téléphone. Hein, c'est le moment où on peut scroller, passer par nos pages, hein, Facebook, Instagram, Évasion, pour voir les petites stories, notamment d'Emilie et de Naël, hein, le matin, c'est toujours très sympa. Vous voyez les cadeaux qu'on vous offre aussi, puis plein de surprises à découvrir sur nos réseaux sociaux. N'hésitez pas à acheter des petits coups d'œil réguliers. Ed Sheeran et Martin Garrix, rendez-vous sur Évasion après la météo, allons-y.
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2: Le soleil a bien fait son retour ce matin sur le département et il reste en place jusqu'à ce soir. Il y a quelques passages nuageux, mais rien de méchant. Cela n'empêche pas les éclaircies de dominer dans le ciel. Le vent s'est levé avec des rafales pouvant atteindre 45 km/h et les températures ont nettement baissé. Les maximales ne dépassent pas les 15 degrés sur l'ensemble de la Seine-et-Marne ou alors difficilement comme dans le secteur de la Ferté-sous-Jouarre.
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Incroyable, il n'y a pas d'autre mot, hein. Incroyable. 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Allez, jetez un petit coup d'œil. Les tubes continuent avec Clodo Capéo, tiens, pour chanter après Angèle sur Évasion.

0: Vous vous remettez tranquillement au boulot à cette heure-ci? On le sait, hein, c'est pas toujours facile, faut reprendre. Et puis des fois, on le sait, il y a des petites galères. Ça se passe comme ça, mais au moins la musique est trop bien dans vos oreilles. C'est les tubes d'évasion pour vous accompagner. Avec peut-être l'un de vos coups de cœur, c'est Freya Sky. Et dites-vous qu'elle a que 16 ans, quel talent. Freya Sky, Silent Treatment, en entier après les offres d'emploi.
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2: L'Ibis Budget Marne-la-Vallée-Chelles recherche un réceptionniste polyvalent pour renforcer son équipe. Les missions comprennent l'accueil physique et téléphonique, les réservations, les encaissements, différentes tâches administratives. Le poste est proposé en CDD, à temps partiel, et demande une bonne présentation ainsi qu'un bon sens du service. Si jamais vous êtes intéressé, vous vous rendez directement sur place accompagné de votre CV et de votre meilleur sourire. On recherche un assistant d'exploitation en CDI à Chelles. Le poste associe gestion administrative, suivi d'activité, coordination avec les équipes opérationnelles. Il peut convenir à une personne organisée souhaitant évoluer dans le secteur des services environnementaux. Si c'est votre cas, et ben c'est très simple, vous vous rendez tout de suite sur francetravail.fr, vous envoyez CV et lettre de motivation en ligne. Bon courage!
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0: nouvelle heure de tube qui commence avec du beau monde. Hein. Dans les prochaines minutes, Kungs, Jérémy Frérot, et voici Temper City, ça va, le programme vous convient. Parfait, c'est par ici.
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0: Allez, wow, on peut difficilement s'en empêcher. Et alors très bientôt, ce qui est bien, c'est que vous allez faire waouh quand vous allez ouvrir l'application Évasion. Tellement elle est belle, tellement elle est pratique, tellement elle est instinctive. 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On continue. Après un passage par la météo avec Brice, il y aura 4 salles pour vous. Et puis Teddy Swims sur Évasion.
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2: Le soleil a bien fait son retour ce matin sur le département et il reste en place jusqu'à ce soir. Il y a quelques passages nuageux mais rien de méchant. Cela n'empêche pas les éclaircies de dominer dans le ciel. Le vent s'est levé avec des rafales pouvant atteindre 45 km/h et les températures ont nettement baissé. Les maximales ne dépassent pas les 15 degrés sur l'ensemble de la Seine-et-Marne ou alors difficilement comme dans le secteur de la Ferté-sous-Jouarre.
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0: Alors vous le savez, c'est toujours très cool ce qui se passe ici sur Invasion à toute heure de la journée. Mais là, je voudrais vraiment vous mettre l'accent sur le matin. Car vous retrouvez, bien sûr, de la bonne musique, comme d'hab, de la bonne humeur, mais en plus des petites infos pratiques, la météo, toujours très cool le matin, l'horoscope, vous adorez, bien sûr, l'actu près de chez vous, le chiffre du jour, l'actu en plus, et attention, beau cadeau, tenez-vous bien, 300€ de carburant à gagner. En jouant aux 10 secondes chrono, tout est expliqué, surtout, vous pouvez vous inscrire via la rubrique jeu sur evasionfm.com. Par avance, bonne chance, on fait un point idées sorties, Coldplay et Adèle Castillon arriveront juste après.
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2: Nager pour la bonne cause, samedi, le comité départemental de natation de Seine-et-Marne organise la 10e édition de son événement sportif, les Bonnets Roses, nager pour votre santé à Torcy, à Quazen, initiation palme ou encore réflexologie plantaire, ce sont quelques-unes des activités qui vous seront proposées de 9h30 à 21h à la piscine de l'Arche-Guédon. Le soir, ne manquez pas le gala de natation synchronisée à 20h, les fonds récoltés seront reversés au profit de la lutte contre le cancer. Une randonnée gourmande ce dimanche sur le chemin de Saint-Colomban entre Nanteuil-les-Maux et Jouarre. Parce que c'est bien connu, marcher ça ouvre l'appétit. Ce parcours de 26 km sera ainsi ponctué de haltes gourmandes où vous pourrez déguster un repas complet depuis l'apéritif jusqu'au dessert. Des animations sont aussi prévues pour vous divertir et des navettes gratuites relieront chaque étape. Les départs s'étaleront entre 8h15 et 9h30 depuis la salle des fêtes de Nanteuil-les-Maux. L'inscription s'élève à 37€ pour les adultes, 14€ pour les enfants de moins de 12 ans. Pensez à réserver sur le site eloasso.com. Bonne sortie à l'écoute d'Évasion.
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0: Évasion, vous n'avez pas envie par hasard d'un petit week-end au vert dans un bel endroit avec des super coins à visiter, une chambre de luxe avec accès à l'espace bien-être, petit déjeuner royal bio et terroir. Il faut jouer pour ça demain matin, absolument. Au son mystère avec Cyril, 10h10, 11h10, il va vous offrir le tout dernier week-end au domaine des Préverts. Week-end pour deux, s'il vous plaît. Et encore une fois, la Bourgogne, c'est très joli. Donc surtout, n'hésitez pas, nous on va continuer. Après la météo, les tubes d'évasion, il y aura notamment les Maroon 5 et la collab David Guetta, Jennifer Lopez.
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2: Le soleil a bien fait son retour ce matin sur le département et il reste en place jusqu'à ce soir. Il y a quelques passages nuageux, mais rien de méchant. Cela n'empêche pas les éclaircies de dominer dans le ciel. Le vent s'est levé avec des rafales pouvant atteindre 45 km/h et les températures ont nettement baissé. Les maximales ne dépassent pas les 15 degrés sur l'ensemble de la Seine-et-Marne ou alors difficilement comme dans le secteur de la Ferté-sous-Jouarre.
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Vous le saviez, vous, que Robbie Williams avait sorti un nouvel album cette année? Très bon album en plus. Et si vous venez de l'apprendre, sachez qu'il s'appelle Britpop. Là, on écoute un classique, hein, de Robbie Williams. Voici Supreme, toujours plus de tubes sur Evasion, rien que pour vous.

0: ça y est, ça se rapproche. La Star Academy, c'est après-demain. Ah, je vous dis ça car on vient d'écouter Vianney sur Evasion qui sera parrain de cette nouvelle saison qui s'annonce très très très sympa. On a eu plein d'infos ces derniers jours et notamment les dates du Starac Tour 2027 bien sûr, et on a appris qu'il y aurait une immense date à la Plénitude Arena. Ça sera le Starac Tour 2027 et en même temps ça sera l'anniversaire des 25 ans de l'émission. Ça sera le 3 avril. La suite avec Ed Sheeran, Martin Garrix et Simon sera là pour vous dès 16h. Salut, à demain.
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0: Il est 16h, je vous souhaite la bienvenue sur Évasion. On termine l'après-midi ensemble avec Freya Sky et Jérémy Frérot à suivre après toute l'actu de la région.
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0: Avec Olivier Doyen. Bonjour Olivier.
3: Bonjour Simon, bonjour à tous. Un septuagénaire atteint de la maladie d'Alzheimer, retrouvé dans un fossé hier soir à Montévrin. Il était heureusement toujours vivant lorsque les secours sont intervenus. Le retraité âgé de 75 ans et qui souffre de démence avait quitté sa chambre de l'hôpital de Jessigny en début de soirée. C'est finalement sa famille qui l'a retrouvé peu après 18h près du centre hospitalier au fond d'un fossé. Le septuagénaire a fait une chute de plus de 3 mètres. Une équipe du SMUR est d'abord intervenue pour le médicaliser sur place, puis les pompiers l'ont hélitreuillé avec un hélicoptère avant de le ramener aux urgences de Jessigny vers 22h. Un sexagénaire déféré devant le parquet de Meaux après avoir donné un coup de couteau à un père de famille devant une école de Chelles. Il pourrait être mis en examen pour tentative de meurtre. Mardi après-midi, cet homme d'une soixantaine d'années a stationné son véhicule sur une place devant l'école Bicard pour récupérer un enfant, mais sa voiture empiétait sur la place voisine. Un père de famille d'une quarantaine d'années qui venait lui aussi récupérer son enfant à l'école lui a alors demandé de déplacer son véhicule afin que lui aussi puisse se garer. Le ton est monté, le sexagénaire a donné un coup de couteau au père de famille. Ce dernier a été pris en charge par les secours, ses jours ne sont plus en danger. L'auteur du coup de couteau a été interpellé et sur place est placé en garde à vue. Édouard Geffray annonce un plan d'urgence imminent pour les lycéens. Le ministre de l'Éducation promet des annonces sur les remplacements d'enseignants absents, mais aussi des mesures pour améliorer Parcoursup. Il a reçu cet après-midi les représentants des trois principaux syndicats lycéens, alors qu'une quatrième journée de mobilisation se déroule partout en France ce jeudi. Et plus d'un Sénémarnais sur deux approuve le mouvement lycéen. Vous êtes 58% à juger que cette mobilisation est justifiée. Dans le détail, 25% la soutiennent et 33% éprouvent de la sympathie selon le sondage Elabe pour BFM TV. Au contraire, 17% se disent hostiles au mouvement de contestation des lycéens. Un mouvement qui devrait cependant s'arrêter désormais pour 53% d'entre vous, mais qui représente aussi le début d'un mouvement social de grande ampleur qui s'étendra à d'autres catégories de la population. Entre 12 et 18 centimes de moins à la pompe, c'est la projection du gouvernement qui a annoncé hier soir la libération de 10 millions de barils de gazole issus des réserves stratégiques françaises. Ils seront répartis sur 3 mois, entre novembre et janvier, mais les automobilistes qui roulent sans plomb ne seront pas concernés. 20 jours pour rêver avec la fête du cinéma d'animation en Ile-de-France. Projections, ateliers, expositions et rencontres vont rythmer la fête du cinéma d'animation en Ile-de-France à partir de ce dimanche et jusqu'au 31 octobre. Cette 25e édition proposera non seulement de découvrir des longs comme des courts-métrages, mais vous pourrez aussi participer à des ateliers pour s'initier par exemple à la fabrication de petits films autour de l'image animée. Retrouvez la liste des ateliers prévus en Seine-et-Marne sur le site fete-cinéma-animation.fr. La météo grisaille, pluie et fraîcheur au programme demain sur le Nord Seine-et-Marne. Les nuages déjà bien présents le matin donneront de petites averses en deuxième partie de journée. On aura à peine 9 à 11 degrés le matin, 12 l'après-midi à Pont-au-Combo, 13 à Coulommiers, 14 à La Ferté-sous-Jouarre, Meaux et Noisiel. Bonne fin de journée.
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0: Évasion, bonne fin d'après-midi avec The Weeknd.
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0: 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En attendant vos SMS, c'est toujours plus de tubes sur Évasion avec Temper City.
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0: c'est beau. Joseph Kamel sur Évasion, le chanteur qui sera en concert dans quelques semaines à l'Olympia de Paris. Ce sera le 13 novembre et on continue ce jeudi après-midi ensemble avec Damiano David. Mais d'abord un rapide coup d'œil sur les prévisions météo.
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0: Demain vendredi dans le Nord Seine-et-Marne, le temps s'annonce couvert le matin. Côté température, il fera frais avec seulement 4 degrés à Jouarre, 5 à Marne-la-Vallée, 6 degrés à Mareuil-les-Maux. L'après-midi, toujours ce ciel couvert avec quelques faibles averses possibles. Les températures maximales pour demain, 14 degrés à Verneuil-l'Étang, Boissy-le-Châtel et Jouy-sur-Morin. Il fera 15 degrés au meilleur de la journée du côté de Pontault-Combault.
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0: Elle revient dans une semaine, vendredi prochain, avec son nouvel album. C'était Angèle sur Évasion. 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On va écouter Teddy Swims et puis le nouveau titre des Cat's Eye après l'agenda des sorties.
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2: Une montagne de pommes ce week-end à Beton-Bazoches pour la traditionnelle fête du cidre. Elle a lieu le deuxième dimanche d'octobre et chaque année c'est l'occasion de découvrir de nombreuses animations autour de la pomme, démonstrations d'anciens métiers, dégustations et bien sûr le pressage des pommes sur la place de l'église durant toute la journée. L'accès est libre et profitez-en pour faire un tour dans les allées de la Grande Brocante qui installera ses stands dans les rues du village. Parrot World fête Halloween, mais le parc animalier de Crécy-la-Chapelle laisse de côté les citrouilles et les sorcières. C'est aux couleurs du Mexique que vous allez pouvoir célébrer la fête des morts. La seconde édition du Dia de los Muertos va durer jusqu'au 11 novembre. Pas moins de 70 squelettes humains et 30 de dinosaures jalonneront votre parcours à la découverte de la faune sauvage d'Amérique du Sud. Si vous avez trop peur, vous pourrez toujours vous réfugier à la Plaza Fiesta, le village de kermesse mexicaine installé au cœur du parc. C'est ouvert tous les jours de 10h à 18h et pour prendre vos places, allez sur le site parrotworld.fr. Bonne sortie à l'écoute d'Évasion.
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6: 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Il pourra...

0: vous souhaite une bonne fin de journée sur Évasion. Il est 17h. Coup d'œil sur l'actu de ce jeudi avant de retrouver Adèle Castillon dans la playlist.
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0: Avec Olivier Doyen. Bonjour Olivier.
3: Bonjour Simon, bonjour à tous. Un septuagénaire atteint de la maladie d'Alzheimer retrouvé dans un fossé hier soir à Montévrin. Il était heureusement toujours vivant lorsque les secours sont intervenus. Le retraité âgé de 75 ans et qui souffre de démence avait quitté sa chambre de l'hôpital de Jeussigny en début de soirée. C'est finalement sa famille qui l'a retrouvé peu après 18h près du centre hospitalier au fond d'un fossé. Le septuagénaire a fait une chute de plus de 3 mètres. Une équipe du SMUR est d'abord intervenue pour le médicaliser sur place. Puis les pompiers l'ont hélitreuillé avec un hélicoptère avant de le ramener au urgences de Jeussigny vers 22h. Un sexagénaire déféré devant le parquet de Meaux après avoir donné un coup de couteau à un père de famille devant une école de Chelles. Il pourrait être mis en examen pour tentative de meurtre. Mardi après-midi, cet homme d'une soixantaine d'années a stationné son véhicule sur une place devant l'école Bicard pour récupérer un enfant, mais sa voiture empiétait sur la place voisine. Un père de famille d'une quarantaine d'années qui venait lui aussi récupérer son enfant à l'école lui a alors demandé de déplacer son véhicule afin que lui aussi puisse se garer. Le ton est monté, le sexagénaire a donné un coup de couteau au père de famille. Ce dernier a été pris en charge par les secours, ses jours ne sont plus en danger. L'auteur du coup de couteau a été interpellé et sur place est placé en garde à vue. Édouard Geffray annonce un plan d'urgence imminent pour les lycéens. Le ministre de l'Éducation promet des annonces sur les remplacements d'enseignants absents, mais aussi des mesures pour améliorer Parcoursup. Il a reçu cet après-midi les représentants des trois principaux syndicats lycéens, alors qu'une quatrième journée de mobilisation se déroule partout en France ce jeudi. Et plus d'un Seine-et-Marnais sur deux approuve le mouvement lycéen. Vous êtes 58% à juger que cette mobilisation est justifiée. Dans le détail, 25% la soutiennent et 33% éprouvent de la sympathie selon un sondage Elab pour BFM TV. Au contraire, 17% se disent hostiles au mouvement de contestation des lycéens. Un mouvement qui devrait cependant s'arrêter désormais pour 53% d'entre vous, mais qui représente aussi le début d'un mouvement social de grande ampleur qui s'étendra à d'autres catégories de la population. Entre 12 et 18 centimes de moins à la pompe, c'est la projection du gouvernement qui a annoncé hier soir la libération de 10 millions de barils de gazole issus des réserves stratégiques françaises. Ils seront répartis sur 3 mois, entre novembre et janvier, mais les automobilistes qui roulent sans plomb ne seront pas concernés. 20 jours pour rêver avec la fête du cinéma d'animation en Ile-de-France. Projections, ateliers, expositions et rencontres vont rythmer la fête du cinéma d'animation en Ile-de-France à partir de ce dimanche et jusqu'au 31 octobre. Cette 25e édition proposera non seulement de découvrir des longs comme des courts-métrages, mais vous pourrez aussi participer à des ateliers pour s'initier par exemple à la fabrication de petits films autour de l'image animée. Retrouvez la liste des ateliers prévus en Seine-et-Marne sur le site fete-cinema-animation.fr. La météo grisaille, pluie et fraîcheur au programme demain sur le Nord Seine-et-Marne. Les nuages déjà bien présents le matin donneront de petites averses en deuxième partie de journée. On aura à peine 9 à 11 degrés le matin, 12 l'après-midi à Pont-au-Combeau, 13 à Coulommiers, 14 à La Ferté-sous-Jouarre, Meaux et Noisiel. Bonne fin de journée.
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0: Les tubes reviennent tout de suite sur Évasion avec Tame Impala.
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1: Merci de terminer la journée avec nous sur Evasion. Marine à suivre. Elle revient bientôt avec un nouvel album. Marine, elle sera en concert d'ailleurs au Zénith de Paris en mars 2027. Marine avec Tricheur, c'est son nouveau titre. On écoute ça après la météo de la région.
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1: Demain vendredi dans le Nord Seine-et-Marne, le temps s'annonce couvert le matin. Côté température, il fera frais avec seulement 4 degrés à Jouarre, 5 à Marne-la-Vallée, 6 degrés à Mareuil-les-Maux. L'après-midi, toujours ce ciel couvert avec quelques faibles averses possibles. Les températures maximales pour demain, 14 degrés à Verneuil-les-Tons, Boissy-le-Châtel et Jouy-sur-Morin. Il fera 15 degrés au meilleur de la journée du côté de Pontault-Combault.
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0: fin de journée sur Évasion avec David Guetta.
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0: Et une enceinte intelligente, Harman Kardon a remporté cette semaine en répondant correctement à la question du drive. Et c'est Nadia qui tente sa chance ce jeudi. Salut Nadia.
3: Salut.
0: Comment tu vas?
3: Très bien, et toi?
0: Mais ça va super. Nadia qui nous appelle de Précy-sur-Oise et qui est agent d'escale dans la vie, c'est ça?
3: Exactement.
0: Donc toi, tu regardes les gens partir en vacances, mais toi, tu dois travailler, c'est ça?
3: Oui, mais on se fait plaisir quand même aussi. On y va, nous aussi. Hein.
0: Ah bah oui, quand même.
3: On se fait plaisir, bah oui,
0: bon,
3: quand même.
0: Bon. T'as peut-être même des petites réductions des fois, non?
3: Exactement.
0: Ah, c'est pas mal ça, c'est pas mal. Bon, Nadia qui joue avec nous aujourd'hui, qui a peut-être gagné son enceinte connectée à Harman Kardon avec la question de ce jeudi. Quel acteur a incarné Jason Bourne au cinéma entre 2002 et 2016? Est-ce que c'est Brad Pitt ou Matt Damon selon toi?
3: C'est Matt Damon.
0: Avec l'accent en plus.
3: Exact.
0: Matt Damon, bonne réponse. Bravo Nadia.
3: Super.
0: Matt Damon qui a 56 ans d'ailleurs, aujourd'hui même.
3: Aujourd'hui?
0: Oui, oui, oui. Okay. Et donc, grâce à cette bonne réponse, eh bien, tu participes à la finale de demain. On t'appellera peut-être demain soir vers 18h40 pour t'annoncer la bonne nouvelle et t'offrir cette enceinte connectée haut de gamme avec une qualité de son au top. Il y a aussi un assistant vocal. Elle vaut plus de 180€. Rendez-vous demain, Nadia.
3: Super, bah on croise les doigts.
0: Ça marche. Et puis, on te souhaite une bonne soirée. À bientôt.
3: Merci, vous aussi, bisous.
0: Merci, bisous Nadia. On écoute Taylor Swift et puis Harry Styles également avant le rappel de l'actu à 18h.
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0: C'est un plaisir de débuter la soirée avec vous sur Évasion. Il est 18h, toute l'actualité de la région, c'est maintenant, avant d'écouter Ed Sheeran et Martin Garrix.
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0: Olivier Doyen, bonsoir Olivier.
3: Bonsoir Simon, bonsoir à tous. Un recours en justice d'Éric Mouzin, rejeté. Le père de la petite Estelle Mouzin, assassinée par le tueur en série Michel Fourniret en 2003, avait saisi la Cour européenne des droits de l'homme. Le Seine-et-Marnais, originaire de Guermantes, dénonçait les lenteurs de l'enquête qui s'était allée sur près de 20 ans. Mais les magistrats ont estimé que la justice française avait déjà sanctionné l'État pour faute lourde l'an dernier. Le tribunal judiciaire de Paris avait alors dénoncé le manque de moyens humains et les dysfonctionnements et condamné l'État à verser 50 000 euros à Éric Mouzin au titre du préjudice moral. Un septuagénaire atteint de la maladie d'Alzheimer, retrouvé dans un fossé hier soir à Montévrin. Il était heureusement toujours vivant lorsque les secours sont intervenus. Le retraité âgé de 75 ans et qui souffre de démence avait quitté sa chambre de l'hôpital de Jossigny en début de soirée. C'est finalement sa famille qui l'a retrouvé peu après 18h près du centre hospitalier au fond d'un fossé. Le septuagénaire a fait une chute de plus de 3 mètres. Une équipe du SMUR est d'abord intervenue pour le médicaliser sur place. Puis les pompiers l'ont hélitreuillé avec un hélicoptère avant de le ramener aux urgences de Jossigny vers 22h. Acte 4 aujourd'hui de la mobilisation lycéenne. Des milliers de personnes ont à nouveau manifesté ce jeudi dans les grandes villes pour réclamer de meilleures conditions d'enseignement. Édouard Geffray s'exprimera ce soir dans le journal de 20h de TF1. Le ministre de l'Éducation doit présenter un plan d'urgence sur les remplacements de profs absents. De leur côté, les syndicats appellent à une nouvelle journée d'action mardi prochain, le 13 octobre. Et plus d'un Seine-et-Marnais sur deux approuve le mouvement lycéen. Vous êtes 58% à juger que cette mobilisation est justifiée. Dans le détail, 25% la soutiennent et 33% éprouvent de la sympathie selon un sondage Elab pour BFM TV. Au contraire, 17% se disent hostiles au mouvement de contestation des lycéens, un mouvement qui devrait cependant s'arrêter désormais pour 53% d'entre vous, mais qui représente aussi le début d'un mouvement social de grande ampleur qui s'étendra à d'autres catégories de la population. La Seine-et-Marne compte moins de passoires thermiques qu'ailleurs, du moins proportionnellement, selon une radiographie publiée par Happy Home. Près de 24 800 habitations affichent un diagnostic de performance énergétique classé F ou G, les plus mauvaises notes, ce qui représente 9,1% de l'ensemble des logements dans le département. C'est cependant moins que la moyenne nationale qui s'élève à 9,9%. Au total, la France compte près d'1,5 million de passoires énergétiques. Amerrissage en douceur pour Sophie Adnaud. La capsule ramenant l'astronaute française et ses 3 coéquipiers après 8 mois passés à bord de l'ISS s'est posée comme prévu cet après-midi dans l'océan Pacifique. Sophie Adenau va devoir maintenant suivre un programme de récupération d'environ 3 semaines afin de se remuscler. On termine avec la météo, grisaille, pluie et fraîcheur au programme à nouveau demain sur le Nord Seine-et-Marne. Les nuages déjà bien présents le matin donneront de petites averses en deuxième partie de journée et les températures vont encore baisser. À peine 9 à 11 degrés prévus demain matin, 12 dans l'après-midi à Pont-au-Combeau, 13 à Coulommiers et 14 à la Ferté-sous-Jouarre, Meaux et Noisiel. Bonne soirée avec Évasion.
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0: Bon jeudi soir sur Évasion avec Freya Sky dans un instant.
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0: Vous l'avez peut-être vu dans le téléfilm Oradour il y a quelques jours sur TF1. C'était M Pokora sur Évasion et la soirée continue avec Alex Warren juste après un point sur la météo de la région.
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0: Demain vendredi dans le Nord Seine-et-Marne, le temps s'annonce couvert le matin. Côté température, il fera frais avec seulement 4 degrés à Jouarre, 5 à Marne-la-Vallée, 6 degrés à Mareuil-les-Maux. L'après-midi, toujours ce ciel couvert avec quelques faibles averses possibles. Les températures maximales pour demain, 14 degrés à Verneuil-les-Tons, Boissy-le-Châtel et Jouy-sur-Morin. Il fera 15 degrés au meilleur de la journée du côté de Pont-au-Combeau.
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0: Passez une bonne soirée sur Évasion avec Temper City.
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0: 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Bruno Mars et Amel Bent nous rejoignent très vite dans la playlist. Ce sera juste avant les infos de 19h.
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0: 19h sur Evasion, je vous souhaite un bon début de soirée de jeudi avec Teddy Swims et le nouveau titre de Vianney. Ce sera juste après les infos.
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0: Olivier Doyen, bonsoir Olivier.
3: Bonsoir Simon, bonsoir à tous. Un recours en justice d'Éric Mouzin rejeté. Le père de la petite Estelle Mouzin, assassinée par le tueur en série Michel Fourniret en 2003, avait saisi la Cour européenne des droits de l'homme. Le Seine-et-Marnais originaire de Guermantes dénonçait les lenteurs de l'enquête qui s'est étalée sur près de 20 ans. Mais les magistrats ont estimé que la justice française avait déjà sanctionné l'État pour faute lourde l'an dernier. Le tribunal judiciaire de Paris avait alors dénoncé le manque de moyens humains et les dysfonctionnements et condamné l'État à verser 50 000 euros à Éric Mouzin au titre du préjudice moral. Un septuagénaire atteint de la maladie d'Alzheimer, retrouvé dans un fossé hier soir à Montévrin. Il était heureusement toujours vivant lorsque les secours sont intervenus. Le retraité âgé de 75 ans et qui souffre de démence avait quitté sa chambre de l'hôpital de Jossigny en début de soirée. C'est finalement sa famille qui l'a retrouvé peu après 18h près du centre hospitalier au fond d'un fossé. Le septuagénaire a fait une chute de plus de 3 mètres. Une équipe du SMUR est d'abord intervenue pour le médicaliser sur place. Puis les pompiers l'ont hélitreuillé avec un hélicoptère avant de le ramener aux urgences de Jossigny vers 22h. Acte 4 aujourd'hui de la mobilisation lycéenne. Des milliers de personnes ont à nouveau manifesté ce jeudi dans les grandes villes pour réclamer de meilleures conditions d'enseignement. Édouard Geffray s'exprimera ce soir dans le journal de 20h de TF1. Le ministre de l'Éducation doit présenter un plan d'urgence sur les remplacements de profs absents. De leur côté, les syndicats appellent à une nouvelle journée d'action mardi prochain, le 13 octobre. Et plus d'un Seine-et-Marnais sur deux approuve le mouvement lycéen. Vous êtes 58% à juger que cette mobilisation est justifiée. Dans le détail, 25% la soutiennent et 33% éprouvent de la sympathie selon un sondage Elab pour BFM TV. Au contraire, 17% se disent hostiles au mouvement de contestation des lycéens, un mouvement qui devrait cependant s'arrêter désormais pour 53% d'entre vous, mais qui représente aussi le début d'un mouvement social de grande ampleur qui s'étendra à d'autres catégories de la population. La Seine-et-Marne compte moins de passoires thermiques qu'ailleurs, du moins proportionnellement. Selon une radiographie publiée par Happy Home, près de 24 800 habitations affichent un diagnostic de performance énergétique classé F ou G, les plus mauvaises notes, ce qui représente 9,1% de l'ensemble des logements dans le département. C'est cependant moins que la moyenne nationale qui s'élève à 9,9%. Au total, la France compte près d'1,5 million de passoires énergétiques. Amérissage en douceur pour Sophie Adnaud. La capsule ramenant l'astronaute française et ses 3 coéquipiers après 8 mois passés à bord de l'ISS s'est posée comme prévu cet après-midi dans l'océan Pacifique. Sophie Adenau va devoir maintenant suivre un programme de récupération d'environ 3 semaines afin de se remuscler. On termine avec la météo, grisaille, pluie et fraîcheur au programme à nouveau demain sur le Nord Seine-et-Marne. Les nuages déjà bien présents le matin donneront de petites averses en deuxième partie de journée et les températures vont encore baisser. À peine 9 à 11 degrés prévus demain matin, 12 dans l'après-midi à Pont-au-Combo, 13 à Coulommiers et 14 à la Ferté-sous-Jouarre, Meaux et Noisiel. Bonne soirée avec Évasion.
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0: Et on va écouter le tube préféré de Caroline ce soir. Caroline qui écoute Évasion du côté de Formerie. Elle a choisi Robbie Williams avec un titre sorti dans les années 2000. Voici Rock DJ sur Évasion. Et pour vous aussi, choisir le titre qu'on écoute tous les soirs à 19h dans le tube des auditeurs. Faites-nous une proposition maintenant sur evasionfm.com.

0: D'or et d'étain, c'est le dernier titre de Vianney sur Évasion.
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0: Vianney qui a dévoilé aujourd'hui le nom et la date de sortie de son futur album. Rendez-vous le 6 novembre pour découvrir Les Évadés. C'est le nouvel opus du chanteur avec 11 titres inédits et une grande tournée est prévue dans toute la France pour Vianney en 2027. Toujours plus de tubes pour commencer la soirée ensemble sur Évasion avec Adèle Castillon que je vous prépare. Elle arrive tout de suite avec le titre « Été avec toi ».
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0: Jeudi soir avec le jeune marié Damiano David qui nous rejoint tout de suite. Ce sera juste après un point sur la couleur du ciel.
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0: Demain vendredi dans le Nord Seine-et-Marne, le temps s'annonce couvert le matin. Côté température, il fera frais avec seulement 4 degrés à Jouarre, 5 à Marne-la-Vallée, 6 degrés à Mareuil-les-Maux. L'après-midi, toujours ce ciel couvert avec quelques faibles averses possibles. Les températures maximales pour demain, 14 degrés à Verneuil-les-Tons, Boissy-le-Châtel et Jouy-sur-Morin. Il fera 15 degrés au meilleur de la journée du côté de Pontault-Combault.
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2: Dernière chance pour tenter de gagner une enceinte connectée de la marque Harman Kardon d'une valeur de plus de 180 euros. Rendez-vous demain entre 16h et 20h pour vous aussi faire partie du tirage au sort. Je vous souhaite une bonne soirée avec Shakira et Slimane. Dans un instant, ce sera juste après les bons plans sortis. Et puis c'est Anthony qui vous accompagne en pleine forme. Il arrive dès 20h sur Évasion. À demain.
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3: Nager pour la bonne cause. Samedi, le comité départemental de natation de Seine-et-Marne organise la 10e édition de son événement sportif, les Bonnets Roses. Nager pour votre santé à Torcy, à Quazène, initiation palme ou encore réflexologie plantaire. Ce sont quelques-unes des activités qui vous seront proposées de 9h30 à 21h à la piscine de l'Arche-Guédon. Le soir, ne manquez pas le gala de natation synchronisé à 20h. Les fonds récoltés seront reversés au profit de la lutte contre le cancer. Une randonnée gourmande ce dimanche sur le chemin de Saint-Colomban entre Nanteuil-les-Maux et Jouarre. Parce que c'est bien connu, marcher, ça ouvre l'appétit. Ce parcours de 26 km sera ainsi ponctué de haltes gourmandes où vous pourrez déguster un repas complet depuis l'apéritif jusqu'au dessert. Des animations sont aussi prévues pour vous divertir et des navettes gratuites relieront chaque étape. Les départs s'étaleront entre 8h15 et 9h30 depuis la salle des fêtes de Nanteuil-les-Maux. L'inscription s'élève à 37€ pour les adultes, 14€ pour les enfants de moins de 12 ans. Pensez à réserver sur le site helloasso.com. 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

0: souhaite un bon jeudi soir hein, avec Purple Disco Machine sur Évasion partout sur la région.
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0: Et j'espère que vous avez passé une très belle journée. Hein. C'est presque la fin, c'est presque le week-end. Allez, encore une étape. Je vous accompagne jusqu'à 22h. 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Allez, moi je vous laisse avec Ed Sheeran et Martin Garrix pour 30 minutes en non-stop peut-être. Oh, on va faire ça, c'est juste après les offres d'emploi de votre région.
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3: On recrute un assistant de VHL pour intervenir auprès de personnes ayant besoin d'aide à domicile. Le métier consiste notamment à accompagner les personnes dans les actes de la vie quotidienne, tout en favorisant leur autonomie. Le poste est proposé en CDI et s'adresse à des candidats appréciant particulièrement le contact humain, évidemment. Si c'est votre cas, c'est très simple, vous rendez sur francetravail.fr, vous envoyez CV, lettre de motivation en ligne. En Seine-et-Marne, service à domicile recherche une assistante administrative RH en CDI à temps plein pour accompagner le développement de son organisation. La personne recrutée participera à la gestion administrative RH et au suivi des différents dossiers de l'entreprise. Le poste peut convenir à un profil administratif souhaitant se spécialiser progressivement dans les ressources humaines. Si c'est votre cas, vous vous rendez sur francetravail.fr.
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33: 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Picasso sur Évasion. 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

bienvenue dans votre jeudi soir. Bienvenue au cœur de cette demi-heure sans interruption, sans évasion partout sur la région avec John Legend. À l'instant, c'était All of Me. 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Je vous souhaite bonne chance et pour le retour des tubes, c'est Angèle avec Justice, hein, c'est What You Want maintenant.

0: belle soirée avec Maïssa Smith sur Évasion partout sur la région. Demain matin, vous allez pouvoir gagner un séjour au domaine des Prévert en Bourgogne. Et demain, c'est vendredi, c'est jour de finale. Et pour tenter de gagner ce séjour en Bourgogne, vous allez jouer au son mystère. 10h10, 11h10, ce sera avec Cyril. Et je vous rappelle encore une fois, demain, c'est vendredi, ce sera donc jour de finale. La suite avec Freya Sky.
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2: Une montagne de pommes ce week-end à Beton-Bazoches pour la traditionnelle fête du cidre. Elle a lieu le deuxième dimanche d'octobre et chaque année, c'est l'occasion de découvrir de nombreuses animations autour de la pomme, démonstrations d'anciens métiers, dégustations et bien sûr le pressage des pommes sur la place de l'église durant toute la journée. L'accès est libre et profitez-en pour faire un tour dans les allées de la Grande Brocante qui installera ses stands dans les rues du village. Parrot World fête Halloween, mais le parc animalier de Crécy-la-Chapelle laisse de côté les citrouilles et les sorcières. C'est aux couleurs du Mexique que vous allez pouvoir célébrer la fête des morts. La seconde édition du Dia de los Muertos va durer jusqu'au 11 novembre. Pas moins de 70 squelettes humains et 30 de dinosaures jalonneront votre parcours à la découverte de la faune sauvage d'Amérique du Sud. Si vous avez trop peur, vous pourrez toujours vous réfugier à la Plaza Fiesta, le village de kermesse mexicaine installé au cœur du parc. C'est ouvert tous les jours de 10h à 18h et pour prendre vos places, allez sur le site parrotworld.fr. Bonne sortie à l'écoute d'Évasion.
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0: soirée avec Avamax sur Évasion, toujours plus de tubes.
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0: 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Toujours plus de tubes, toujours plus de cadeaux tout au long de la journée, tout au long de l'année sur Évasion, avec à gagner cette semaine une enceinte intelligente. 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La suite avec Teddy Swims après les offres d'emploi de votre région.
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3: HL, on recherche un assistant SAV chargé d'être le premier point de contact des clients, distributeurs et installateurs. La personne recrutée devra répondre aux demandes, assurer le suivi des dossiers et apporter un premier niveau de support. Le poste est proposé en CDI à temps plein et convient à un profil administratif doté d'un bon relationnel. Si jamais vous êtes intéressé, vous savez ce qu'il vous reste à faire. FranceTravail.fr, vous envoyez CV et lettre de motivation en ligne. Bon courage. Une chocolaterie de Shell recrute actuellement un ouvrier chocolatier en CDD à temps plein. Le salarié intervient au cœur de la production artisanale et participe aux différentes étapes de fabrication et de préparation des produits. L'offre peut convenir à une personne ayant une formation ou une première expérience dans les métiers de bouche. Si jamais c'est votre cas, vous pouvez vous rendre directement sur FranceTravail.fr.
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0: fin de soirée avec ma belle en plein cœur de cette demi-heure en non-stop sur Évasion. Et pour la suite, c'est avec Jérémy Frérot.
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0: petit détour du côté de San Francisco en ce jeudi soir, sur Évasion avec Sound of Legend. Demain matin, pour vous sortir du lit dès 5h, le grand réveil avec Émilie et Naël. 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Passez une excellente fin de soirée et je vous retrouverai demain sur Évasion. Tout de suite, c'est Adèle Castillon, Été avec toi.
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2: Nager pour la bonne cause, samedi. Le comité départemental de natation de Seine-et-Marne organise la 10e édition de son événement sportif. Les bonnets roses, nager pour votre santé à Torcy, à Quazen, initiation palme ou encore réflexologie plantaire. Ce sont quelques-unes des activités qui vous seront proposées de 9h30 à 21h à la piscine de l'Arche-Guédon. Le soir, ne manquez pas le gala de natation synchronisée à 20h. Les fonds récoltés seront reversés au profit de la lutte contre le cancer. Une randonnée gourmande ce dimanche sur le chemin de Saint-Colomban entre Nanteuil-les-Maux et Jouarre. Parce que c'est bien connu, marcher ça ouvre l'appétit. Ce parcours de 26 km sera ainsi ponctué de haltes gourmandes où vous pourrez déguster un repas complet depuis l'apéritif jusqu'au dessert. Des animations sont aussi prévues pour vous divertir et des navettes gratuites relieront chaque étape. Les départs s'étaleront entre 8h15 et 9h30 depuis la salle des fêtes de Nanteuil-les-Maux. L'inscription s'élève à 37 euros pour les adultes, 14 euros pour les enfants de moins de 12 ans. Pensez à réserver sur le site helloasso.com. 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